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0: LinkedIn, ce réseau social professionnel, dessus on y poste ses réussites, ses expériences, ses ambitions et parfois même un peu de storytelling bien travaillé. Mais vous l'avez certainement remarqué, on n'y parle pas de la même manière qu'au quotidien. Par exemple, on ne dit pas caissier à McDo, mais...
1: Global Cash Manager chez le leader mondial de la restauration dont le chiffre d'affaires dépasse 20 milliards de dollars.
0: C'est plus classe, ça fait un peu plus rêver. Par contre, bien savoir parler le LinkedIn, ce n'est pas facile. Alors bonne nouvelle, il existe un traducteur en ligne gratuit pour nous aider. Ça s'appelle Kagi, K-A-G-I. Petit exemple, la phrase « j'écoute la radio tous les jours pour m'informer », eh bien selon Kagi sur LinkedIn, ça se dit
1: « chaque jour, j'écoute la radio en priorité. Il ne s'agit pas seulement d'écouter, mais aussi de rester à la pointe, d'approfondir mes connaissances du secteur et de favoriser l'apprentissage continu. Dans un monde en constante évolution, être bien informé est un atout concurrentiel majeur. Hashtag apprentissage continu, hashtag rester informé, hashtag mentalité de croissance, hashtag habitude quotidienne. »
0: Autre exemple, pour dire « je suis désormais mes chefs de service dans mon entreprise, eh bien, selon le traducteur, ça donne
1: « Je suis ravi d'annoncer ma nomination au poste de Head of Department. J'ai hâte de diriger cette équipe formidable et d'obtenir des résultats concrets pour cette nouvelle étape de ma carrière. »
0: Un outil un peu drôle, mais qui peut être utile pour se valoriser en ligne. 1, 2, 3.

0: Charles Leclerc et Ferrari, l'histoire continue. Le pilote monégasque a prolongé son contrat avec la Scuderia cette semaine, Alex Gauthier.
1: Oui, Kylian, une annonce en vidéo où l'on voit Charles Leclerc en combinaison rouge célébrer ses différentes victoires et félicité par son équipe. Cette prolongation peut surprendre. Charles Leclerc, arrivé en 2019, n'a pas décroché le titre mondial depuis avec l'écurie italienne.
0: Alors pourquoi rester ?
1: Déjà parce que Ferrari reste l'équipe de ses rêves. Leclerc l'a encore répété, il veut devenir champion du monde. En rouge, le monégasque croit toujours au projet mené par Frédéric Vasseur et il en est la pièce maîtresse.
0: Et puis il y a aussi le contexte du paddock.
1: Exactement. Chez Red Bull, Max Verstappen entretient le doute sur son avenir avec l'évolution régulière du règlement. Chez Mercedes, la cohabitation entre Russell et Antonelli fait parler. Le monégasque mise donc sur la stabilité avec sa troisième prolongation après celle de 2019 et 2024. Autre élément important, le salaire. Selon plusieurs médias spécialisés, Charles Leclerc pourrait toucher jusqu'à 44 millions d'euros par an en 2028. De quoi devenir l'un des pilotes les mieux payés de la grille derrière Verstappen et son coéquipier Lewis Hamilton.
0: À 28 ans, Leclerc compte déjà 155 départs avec Ferrari, Alex.
1: Il se rapproche, et oui, du record de Michael Schumacher avec la Scuderia et ses 180 départs. Il veut surtout inscrire son nom au palmarès de Ferrari. Il est actuellement dans le top 5 du classement. Cette saison, tout est encore possible.
0: Merci Alex. Oui, tout est encore jouable pour le Monégasque. Il reste plus d'une dizaine de Grands Prix à disputer.

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0: 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Et tout de suite, les infos.
1: Bonjour à tous. Le suspect principal dans la mort de la jeune Liana, visée par une nouvelle plainte pour viol. Elle a été déposée cette semaine par une jeune victime pour des faits qui dateraient de 2023. Une nouvelle accusation qui s'ajoute à plusieurs signalements déjà connus de la justice. Emmanuel Macron et le garde des Sceaux reconnaissent des défaillances dans le suivi du suspect. Par ailleurs, une marche blanche est prévue demain après-midi à 15h à Fleurance, dans le Gers. Le corps retrouvé dans un silo agricole est bien celui de la collégienne de 11 ans. 25 drones ukrainiens ont été interceptés dans la nuit autour de Saint-Pétersbourg, d'après les autorités russes. La ville accueille actuellement son grand forum économique international. Des installations pétrolières et militaires avaient déjà été visées cette semaine. 8 autres drones auraient aussi été abattus près de Moscou. Et un nouveau sommet européen sur l'Ukraine aura lieu demain à Londres avec la France, l'Allemagne et le Royaume-Uni. Il sera question du soutien politique et militaire à Kiev, mais aussi des moyens d'accentuer la pression sur la Russie. Cette petite frayeur, hier à bord de la Station Spatiale Internationale, une fuite d'air a conduit la NASA à mettre à l'abri 4 astronautes, dont la Française Sophie Adonneau, dans la capsule de secours. Les équipes russes de Roscosmos ont rapidement colmaté la fuite. Les astronautes ont pu reprendre normalement leurs activités. Retour en France où des médecins libéraux alertent sur la qualité de l'eau du robinet. Ils évoquent une menace systémique liée à la pollution chimique de l'eau potable dans une lettre ouverte qui a été adressée cette semaine au gouvernement Alex Gauthier.
2: Oui, une lettre signée de la Conférence nationale des unions régionales des professionnels de santé et médecins libéraux. Les praticiens dénoncent notamment la présence de pesticides, de polluants éternels et de microplastiques. Ils assurent que près de 19 millions de Français auraient consommé au moins une fois une eau non conforme en 2024. Les médecins dénoncent aussi une surveillance jugée insuffisante des substances chimiques présentes dans l'eau du robinet. Une pollution de l'eau qui serait responsable de troubles hormonaux, de maladies cardiovasculaires, de cancers ou encore d'atteintes du système nerveux.
1: Merci Alex. Les médecins libéraux réclament désormais une réglementation plus stricte. Et puis Victor Wembanyama a bien failli arracher l'égalisation de la série dans la finale NBA. Les Spurs se sont inclinés 105 à 104 lors du second match. San Antonio perd ainsi ses deux premiers matchs à domicile et se retrouve mené 2-0. Les deux prochaines rencontres vont se jouer à New York face aux Knicks, désormais en bonne voie pour le titre. C'est la fin de ce flash. Excellent week-end à tous.

Hello tout le monde, bienvenue en ce samedi, c'est Johan, ça me fait plaisir de vous retrouver. On passe tous ensemble un nouveau week-end, le premier du mois de juin que l'on passe ensemble en plein cœur de cette matinée. J'espère que tout se passe bien pour vous, que vous avez peut-être la chance de profiter de votre week-end encore au lit, en train de vous reposer au petit déjeuner, si c'est le cas, bon appétit. Ou si vous êtes en voiture, dans les transports et que vous vous rendez au travail ou en cours, eh bien plein de force et de courage à vous. Allez, c'est la dernière ligne droite. En tout cas, vous le savez, je suis là pour vous accompagner avec tous vos rendez-vous habituels. On va s'intéresser notamment à notre nombre du jour pour parler d'une actualité sérieuse, mais toujours de façon décontractée. Il y aura aussi la petite info insolite en fin d'émission, notre éphéméride qui va arriver dans un instant. Et dans celui-ci, on va remonter l'histoire. Nous aurons aussi nos journées mondiales et exceptionnellement, un samedi, eh bien, on va répondre à une petite question qu'on s'est sûrement tous posée au moins une fois. On découvre ça tout à l'heure en plein cœur de votre bon réveil. On a aussi de la musique qui vous accompagne tout au long de l'émission. Passez tous une excellente matinée avec nous dans le bon réveil.

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excellente matinée avec nous dans le bon réveil de ce samedi 6 juin, le 157e jour de l'année. On souhaite une bonne fête au Norbert et au Claude. Pour le proverbe du jour, ne s'égare pas celui qui pose des questions. Et pour notre retour dans l'histoire, on retourne en 1944 car c'est le 6 juin qu'a lieu l'opération Overlord en France. Celle-ci doit permettre à 5000 navires et 130 000 soldats de débarquer en Normandie. C'est le général Eisenhower qui commande ce débarquement après un an de préparation. Et un mois plus tard, eh bien, on aura atteint le nombre de 150 000 soldats arrivés en France grâce à cette opération qui permettra la capitulation de l'Allemagne en 1945. Voilà donc pour ce petit retour dans notre histoire. Dans un instant, on va s'intéresser à nos journées mondiales, mais juste avant ça, on écoute un peu de musique.

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1: Samedi 6 juin, la ville invite les Villenevois à la deuxième édition de son troc aux plantes, graines et semis, qui se tiendra dans le jardin Louis Guiral, à proximité du skatepark. En charge de l'organisation de cet événement, Nicolas Flores, responsable adjoint du service cadre de vie, nous en dit plus.
2: Le but est vraiment de venir échanger ces restes de semis ou de plants du potager, mais aussi peut-être des graines. Il y a encore des semis à faire durant l'été pour les récoltes d'automne. Des boutures, des plantes potagères, des aromatiques, des fleurs, des plantes sauvages, des petits arbres ou arbustes, ou même des plantes d'intérieur. Mais aussi de pots ou de petits outillages de jardin, si vous voulez amener, il n'y a pas de souci aussi. Ce sera l'occasion de profiter d'un moment convivial, de discussion, d'enrichissement sur le sujet du jardin. C'est une bonne occasion pour se retrouver entre jardiniers et amoureux de la nature et participer aussi à multiplier les variétés végétales sur le Villenevois et favoriser la biodiversité en s'échangeant les espèces qu'on a les uns les autres pour enrichir nos jardins.
1: En plus de l'échange de plantes, graines, semis, des animations seront proposées par les agents municipaux et des partenaires de la ville. Le détail avec Nicolas Flores.
2: Nous allons avoir un atelier de création de supports de boutures, ce qui permet de pouvoir maintenir des boutures au-dessus de bocaux ou de verres de récupération. Ce sera un atelier ludique qu'on pourra faire en famille ou avec les enfants. Nous faisons aussi un atelier de création de papier à semer avec nos partenaires de la régie du territoire de la vallée du Lot. Le papier à semer, c'est le principe de mettre des graines entre deux feuilles de papier fines et qu'on peut mettre directement en terre, ce qui permet d'avoir des petits mélanges de semis. Nous aurons nos collègues de la communauté d'Aglo qui viennent tenir un stand pour expliquer le tri. Donc si des personnes ont besoin de précision ou d'accompagnement sur le tri des déchets, c'est le moment aussi.
1: Le troc aux plantes, c'est le samedi 6 juin de 9h30 à midi dans le jardin Louis Guiral, avenue de Fumel, à proximité du skatepark.
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0: Bonjour à vous tous. Bélier, vous n'allez pas hésiter à faire place nette et à jeter aux oubliettes tout ce qui n'est pas utile, et vous avez bien raison.
1: Taureau, l'amour avec un grand A vous attend aujourd'hui, que vous soyez en couple ou pas.
2: Gémeaux, vous profitez pleinement d'une belle dynamique et cette journée pourrait être une véritable bénédiction pour votre cœur.
3: Cancer, évitez le stress autant que possible, car agir sans réfléchir pourrait vous mettre dans une position inconfortable.
4: Lion, vous êtes pleinement heureux et épanoui au sein de votre sphère familiale.
5: Vierge, vous aurez l'occasion de tenir certaines promesses, ce qui renforcera votre fierté et votre crédibilité.
6: Balance, votre bonne humeur provoque la sympathie au sein de votre entourage. Vous saurez la diffuser autour de vous.
7: Scorpion, vos relations affectives sont au beau fixe et cette météo engageante vous encourage à faire de nouveaux projets.
8: Sagittaire, votre optimisme se fait sentir agréablement dans votre entourage. N'hésitez pas à la répandre autour de vous.
9: Capricorne, cette journée, il faut tenir bon face aux aléas et aux imprévus qui s'annoncent.
10: Verseau, ne vous retournez pas sur le passé. Si vous avez commis un impair il y a quelque temps, les gens l'ont déjà oublié.
11: Poisson, votre moral est bon car vous savez mieux vers quoi vous diriger.
12: Passez tous une excellente journée.

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1: Bonjour à tous. Le suspect principal dans la mort de la jeune Liana, visée par une nouvelle plainte pour viol. Elle a été déposée cette semaine par une jeune victime pour des faits qui dateraient de 2023. Une nouvelle accusation qui s'ajoute à plusieurs signalements déjà connus de la justice. Emmanuel Macron et le garde des Sceaux reconnaissent des défaillances dans le suivi du suspect. Par ailleurs, une marche blanche est prévue demain après-midi à 15h à Fleurance, dans le Gers. Le corps retrouvé dans un silo agricole est bien celui de la collégienne de 11 ans. 25 drones ukrainiens ont été interceptés dans la nuit autour de Saint-Pétersbourg, d'après les autorités russes. La ville accueille actuellement son grand forum économique international. Des installations pétrolières et militaires avaient déjà été visées cette semaine. 8 autres drones auraient aussi été abattus près de Moscou. Et un nouveau sommet européen sur l'Ukraine aura lieu demain à Londres avec la France, l'Allemagne et le Royaume-Uni. Il sera question du soutien politique et militaire à Kiev, mais aussi des moyens d'accentuer la pression sur la Russie. Cette petite frayeur, hier à bord de la Station Spatiale Internationale, une fuite d'air a conduit la NASA à mettre à l'abri 4 astronautes, dont la Française Sophie Adonneau, dans la capsule de secours. Les équipes russes de Roscosmos ont rapidement colmaté la fuite. Les astronautes ont pu reprendre normalement leurs activités. Retour en France où des médecins libéraux alertent sur la qualité de l'eau du robinet. Ils évoquent une menace systémique liée à la pollution chimique de l'eau potable dans une lettre ouverte qui a été adressée cette semaine au gouvernement Alex Gauthier.
2: Oui, une lettre signée de la Conférence nationale des unions régionales des professionnels de santé et médecins libéraux. Les praticiens dénoncent notamment la présence de pesticides, de polluants éternels et de microplastiques. Ils assurent que près de 19 millions de Français auraient consommé au moins une fois une eau non conforme en 2024. Les médecins dénoncent aussi une surveillance jugée insuffisante des substances chimiques présentes dans l'eau du robinet. Une pollution de l'eau qui serait responsable de troubles hormonaux, de maladies cardiovasculaires, de cancer ou encore d'atteinte du système nerveux.
1: Merci Alex. Les médecins libéraux réclament désormais une réglementation plus stricte. Et puis Victor Wembanyama a bien failli arracher l'égalisation de la série dans la finale NBA. Les Spurs se sont inclinés 105 à 104 lors du second match. San Antonio perd ainsi ses deux premiers matchs à domicile et se retrouve mené 2-0. Les deux prochaines rencontres vont se jouer à New York face aux Knicks, désormais en bonne voie pour le titre. C'est la fin de ce flash. Excellent week-end à tous.
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Allez, dans votre bon réveil, il est temps de passer aux journées mondiales et plusieurs sont au programme en ce samedi. Et tout d'abord, eh bien, nous célébrons la journée mondiale de la maladie de Verneuil, également connue sous le nom d'hidrosadénite, qui est une initiative qui vise à sensibiliser à cette maladie chronique et invalidante. Et cette journée mondiale a été initiée en 2012 par l'Association française pour la recherche sur l'hidrosadénite. L'objectif principal de cette journée, eh bien, c'est de sensibiliser à la maladie de Verneuil, d'informer sur ses symptômes, ses impacts et les défis auxquelles sont confrontés les patients, et elle vise également à encourager la recherche et à améliorer la prise en charge de personnes atteintes. Cette maladie est une affection cutanée chronique caractéristique par des inflammations douloureuses ou des abcès, principalement dans des zones où se trouvent certaines glandes, comme les aisselles, l'aine ou les régions périnales. Les symptômes incluent des nodules douloureux, des abcès récurrents et des cicatrices, et ces manifestations peuvent entraîner une douleur significative et une altération de la qualité de vie. Il n'existe actuellement aucun traitement curatif pour cette maladie. Les options de traitement visent à gérer les symptômes et à prévenir les poussées inflammatoires. Cela peut inclure des antibiotiques, des anti-inflammatoires, des thérapies biologiques et dans certains cas une intervention chirurgicale. On continue avec la journée mondiale de la mini-jupe qui célèbre cette pièce emblématique de la mode et son impact sur la culture et la société, et elle vise à rappeler l'importance de la liberté vestimentaire et de l'expression personnelle. Cette journée, c'est l'occasion pour les femmes mais aussi les hommes du monde entier de porter des mini-jupes et de partager leur look sur les réseaux sociaux. Cette journée encourage également des discussions sur la mode, la liberté d'expression et les droits des femmes. La mini-jupe avait été popularisée dans les années 60 par la styliste britannique Marie Quant. Elle est rapidement devenue un symbole de libération et d'émancipation des femmes, représentant une rupture avec les normes vestimentaires traditionnelles. La mini-jupe est souvent associée à la liberté, à la confiance en soi et à l'expression de la féminité. Elle joue un rôle important dans le mouvement de libération des femmes, symbolisant leur droit à choisir leur propre style et à s'affirmer dans la société. Et enfin, nous célébrons la journée mondiale des ravageurs, également connue sous le nom de World Pest Day. C'est une initiative internationale qui vise à sensibiliser à l'importance de la lutte antiparasitaire et à ses avantages pour la santé publique et l'environnement. Cette journée mondiale a été célébrée pour la première fois à Pékin le 6 juin 2017 et elle a été initiée par la Chinese Pest Control Association pour sensibiliser le public donc aux enjeux de la lutte antiparasitaire. L'objectif principal de cette journée, eh bien, c'est de mettre en lumière les défis posés par les ravageurs et de promouvoir les meilleures pratiques en matière de gestion de parasites. Elle vise également à encourager à la collaboration internationale dans la lutte contre les ravageurs et à améliorer la qualité de vie des populations en réduisant le risque sanitaire et économique associé aux infections des parasites. Voilà donc pour toutes ces journées mondiales. On va poursuivre, nous, le bon réveil dans un instant avec exceptionnellement une petite question. Si vous avez bien écouté l'éphéméride tout à l'heure, vous avez déjà un petit indice de quoi on va parler et on découvre ça en tout cas juste après un peu de musique.

Et merci d'être avec nous toujours en plein cœur du bon réveil. J'espère que tout se passe bien en ce samedi. Merci d'être toujours plus nombreux à nous écouter chaque semaine. Ça me fait plaisir de vous savoir à l'écoute et ça me fait plaisir donc de vous accompagner en plein cœur de votre week-end. Vous le savez, en général, le dimanche, j'aime me poser une petite question qu'on s'est sûrement tous posé au moins une fois. Et donc, exceptionnellement, on va le faire en ce samedi en rapport avec l'actualité et ce que je vous parlais tout à l'heure dans l'éphéméride, à savoir le débarquement. On va donc se poser la question de savoir quel est le nom de l'origine des plages du débarquement. Et tout d'abord, ce qu'il faut dire, c'est qu'il y a eu 5 plages lors de ce débarquement des Alliés sur les côtes normandes. Elles avaient pour nom Omaha, Utah, Gold, Sword et Juno Beach. Pour les deux premières, on a simplement regardé de quels états américains venaient les deux commandants de ce pays et du coup, ça a donné Omaha et Utah. Pour les deux suivants, c'est un général anglais Montgomery qui décida du nom à donner et il choisit simplement de donner des noms de poissons, Goldfish, le poisson rouge en français, et Swordfish, l'espadon, dont on a pris le diminutif Sword et Gold Beach. Et pour la dernière, qui était entre les deux anglaises et les deux américaines, à la base, elle devait également avoir un nom de poisson, Jellyfish, ce qui veut dire la méduse en français, mais comme le diminutif donnait Jelly, la gelée, cela ne plaisait pas aux Américains, et du coup, c'est le commandant canadien Donnay qui proposa le prénom de son épouse Juno, et c'est le nom qui fut retenu Juno Beach. Voilà, j'espère que vous en avez appris un peu plus sur l'origine des plages du débarquement. En tout cas, nous, on poursuit le bon réveil en musique.

Bonjour, bon samedi. Au programme ce week-end, le club de football de Montbahut fête ses 50 ans. C'est aujourd'hui. Les festivités débuteront dès 10h avec des matchs de jeunes. La journée se poursuivra le soir avec un repas au stade et un feu d'artifice. Ce soir, le club de basket qui fête également les 50 ans aujourd'hui à Boudy-de-Beauregard dans la salle Lagrange. À partir de 14h, le public pourra assister à un spectacle des Barjoux Dunkers, suivi d'un apéritif animé par la banda Les Verts à Pied et d'un repas et d'une soirée musicale avec DJ. À Villeréal, le club de football organise un tournoi de sixte aujourd'hui au stade La Plagne avec un tournoi féminin ce dimanche également. Une buvette et un service de restauration seront proposés sur place. À Pendagenet, le club La Pénoise organise la 12e édition du tournoi de basket Pierrette Blatty tout le week-end. 28 équipes de jeunes s'affronteront sur 6 terrains. Une buvette et un espace restauration seront également à disposition. Le club La Joie de Vivre organise un loto cet après-midi 14h30 à la salle des fêtes d'Agnac. À Villeneuve-sur-Lot, un loto également ce soir au Cercle Villeneuvois. C'est à 21h. Il y aura un autre loto demain dimanche à 20h30. Le club Charlemagne de Casneuil organise son loto d'été ce dimanche après-midi 14h30 à la salle multifonctionnelle. Il y a du cinéma également ce samedi au Liberty.

L'association Clem de Montpazier organise une soirée chorale ce samedi à 19h30 à la salle des fêtes. La chorale périgourdine Popcœur et la chorale de Montpazier seront au programme. Ce samedi soir, l'association franco-portugaise du Fumélois organise un concours de belote dans la salle de la Métairie Basse de Fumel. Et puis le club d'astronomie Capelin vous propose une séance d'observation du ciel. C'est ce soir. Du théâtre avec la troupe Les Arts des Planches qui présente la pièce Un grand cri d'amour. C'est également ce samedi soir au foyer rural de Dolmeirac. On termine avec la Batouk Fanfare à Casneuil qui organise un vide-grenier dimanche sur les bords du Lot. À cette occasion, les danseuses du groupe Samba Danse proposeront également une journée portes ouvertes dans leurs locaux du côté de l'espace Yves Duclos de Casneuil. Je vous souhaite un excellent week-end.

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3: Bonjour à tous. Le suspect principal dans la mort de la jeune Liana, visée par une nouvelle plainte pour viol, elle a été déposée cette semaine par une jeune victime pour des faits qui dateraient de 2023. Une nouvelle accusation qui s'ajoute à plusieurs signalements déjà connus de la justice. Emmanuel Macron et le garde des Sceaux reconnaissent des défaillances dans le suivi du suspect. Par ailleurs, une marche blanche est prévue demain après-midi à 15h à Florence, dans le Gers. Le corps retrouvé dans un silo agricole est bien celui de la collégienne de 11 ans. 25 drones ukrainiens ont été interceptés dans la nuit autour de Saint-Pétersbourg, d'après les autorités russes. La ville accueille actuellement son grand forum économique international. Des installations pétrolières et militaires avaient déjà été visées cette semaine. 8 autres drones auraient aussi été abattus près de Moscou. Et un nouveau sommet européen sur l'Ukraine aura lieu demain à Londres avec la France, l'Allemagne et le Royaume-Uni. Il sera question du soutien politique et militaire à Kiev, mais aussi des moyens d'accentuer la pression sur la Russie. Cette petite frayeur, hier à bord de la Station Spatiale Internationale, une fuite d'air a conduit la NASA à mettre à l'abri 4 astronautes, dont la Française Sophie Adonneau, dans la capsule de secours. Les équipes russes de Roscosmos ont rapidement colmaté la fuite. Les astronautes ont pu reprendre normalement leurs activités. Retour en France où des médecins libéraux alertent sur la qualité de l'eau du robinet. Ils évoquent une menace systémique liée à la pollution chimique de l'eau potable dans une lettre ouverte qui a été adressée cette semaine au gouvernement Alex Gauthier.
4: Oui, une lettre signée de la Conférence nationale des unions régionales des professionnels de santé et médecins libéraux. Les praticiens dénoncent notamment la présence de pesticides, de polluants éternels et de microplastiques. Ils assurent que près de 19 millions de Français auraient consommé au moins une fois une eau non conforme en 2024. Les médecins dénoncent aussi une surveillance jugée insuffisante des substances chimiques présentes dans l'eau du robinet, une pollution de l'eau qui serait responsable de troubles hormonaux, de maladies cardiovasculaires, de cancer ou encore d'atteinte du système nerveux.
3: Merci Alex. Les médecins libéraux réclament désormais une réglementation plus stricte. Et puis Victor Wembanyama a bien failli arracher l'égalisation de la série dans la finale NBA. Les Spurs se sont inclinés 105 à 104 lors du second match. San Antonio perd ainsi ses deux premiers matchs à domicile et se retrouve mené 2-0. Les deux prochaines rencontres vont se jouer à New York face aux Knicks, désormais en bonne voie pour le titre. C'est la fin de ce flash. Excellent week-end à tous.

0: tout le monde, bienvenue. Si vous venez d'arriver à l'instant, c'est Johan. Vous êtes en plein cœur du bon réveil et on débute tous ensemble une nouvelle heure en plein cœur de votre rendez-vous matinal du week-end. J'espère que tout se passe bien pour vous. Si vous avez la chance de vous reposer, eh bien profitez-en. Si vous êtes en train de petit déjeuner, bon appétit. Ou si jamais vous êtes dans les voitures, dans les transports et que vous vous dirigez vers le travail ou les cours, plein de courage et de force à vous. Allez, c'est la dernière ligne droite avant de profiter vous également de ce repos bien mérité. Vous le savez, je vous accompagne en tout cas en plein cœur de votre bon réveil avec plein de petits rendez-vous et en plein cœur de cette nouvelle heure, on va s'intéresser notamment à notre nombre du jour pour parler d'une actualité sérieuse mais toujours de façon décontractée. Il y aura aussi la petite info insolite en fin d'émission et dans un instant, c'est l'éphéméride qui arrive et dans celui-ci, bien sûr, on va remonter l'histoire. On a aussi de la musique hein, qui est là tout au long de l'émission. Passez tous une excellente matinée avec nous dans le bon réveil.
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0: Bonjour à vous tous. Bélier, vous n'allez pas hésiter à faire place nette et à jeter aux oubliettes tout ce qui n'est pas utile, et vous avez bien raison.
1: Taureau, l'amour avec un grand A vous attend aujourd'hui, que vous soyez en couple ou pas.
2: Gémeaux, vous profitez pleinement d'une belle dynamique et cette journée pourrait être une véritable bénédiction pour votre cœur.
3: Cancer, évitez le stress autant que possible, car agir sans réfléchir pourrait vous mettre dans une position inconfortable.
4: Lion, vous êtes pleinement heureux et épanoui au sein de votre sphère familiale.
5: Vierge, vous aurez l'occasion de tenir certaines promesses, ce qui renforcera votre fierté et votre crédibilité.
6: Balance, votre bonne humeur provoque la sympathie au sein de votre entourage. Vous saurez la diffuser autour de vous.
7: Scorpion, vos relations affectives sont au beau fixe et cette météo engageante vous encourage à faire de nouveaux projets.
8: Sagittaire, votre optimisme se fait sentir agréablement dans votre entourage. N'hésitez pas à la répandre autour de vous.
9: Capricorne, cette journée, il faut tenir bon face aux aléas et aux imprévus qui s'annoncent.
10: Verseau, ne vous retournez pas sur le passé. Si vous avez commis un impair il y a quelque temps, les gens l'ont déjà oublié.
11: Poisson, votre moral est bon car vous savez mieux vers quoi vous diriger.
12: Passez tous une excellente journée.

passez tous une excellente matinée avec nous dans le bon réveil de ce samedi 6 juin, le 157e jour de l'année. On souhaite une bonne fête au Norbert et au Claude. Pour le proverbe du jour, ne s'égare pas celui qui pose des questions. Et pour notre second retour dans l'histoire, on s'arrête cette fois en 1882, car c'est le 6 juin que Henri Silly fait breveter son invention. Celle-ci reprend le fer à repasser qui à l'époque fonctionnait au feu ou à charbon, mais en utilisant un arc de carbone qui, grâce à ça, le courant électrique passe à travers des électrodes pour chauffer une plaque métallique indépendante, offrant une température régulière et simplifiant le repassage. Mais le problème à l'époque, eh bien, c'est que peu de foyers étaient raccordés à l'électricité, ce qui a limité son adoption immédiate. Voilà donc pour ce petit retour dans notre histoire. On poursuit le bon réveil dans un instant en revenant en 2026 avec notre nombre du jour.

0: Bonjour à tous et bon réveil à l'écoute de Radio 4. Il est 8h30 et on retrouve ce matin sur Radio 4 un nouveau point sur l'actualité.
1: Bonjour à tous. Le suspect principal dans la mort de la jeune Liana, visée par une nouvelle plainte pour viol, elle a été déposée cette semaine par une jeune victime pour des faits qui dateraient de 2023. Une nouvelle accusation qui s'ajoute à plusieurs signalements déjà connus de la justice. Emmanuel Macron et le garde des Sceaux reconnaissent des défaillances dans le suivi du suspect. Par ailleurs, une marche blanche est prévue demain après-midi à 15h à Florence, dans le Gers. Le corps retrouvé dans un silo agricole est bien celui de la collégienne de 11 ans. 25 drones ukrainiens ont été interceptés dans la nuit autour de Saint-Pétersbourg, d'après les autorités russes. La ville accueille actuellement son grand forum économique international. Des installations pétrolières et militaires avaient déjà été visées cette semaine. 8 autres drones auraient aussi été abattus près de Moscou. Et un nouveau sommet européen sur l'Ukraine aura lieu demain à Londres avec la France, l'Allemagne et le Royaume-Uni. Il sera question du soutien politique et militaire à Kiev, mais aussi des moyens d'accentuer la pression sur la Russie. Cette petite frayeur, hier à bord de la Station Spatiale Internationale, une fuite d'air a conduit la NASA à mettre à l'abri 4 astronautes, dont la Française Sophie Adonneau, dans la capsule de secours. Les équipes russes de Roscosmos ont rapidement colmaté la fuite. Les astronautes ont pu reprendre normalement leurs activités. Retour en France où des médecins libéraux alertent sur la qualité de l'eau du robinet. Ils évoquent une menace systémique liée à la pollution chimique de l'eau potable dans une lettre ouverte qui a été adressée cette semaine au gouvernement, Alex Gauthier.
2: Oui, une lettre signée de la Conférence nationale des unions régionales des professionnels de santé et médecins libéraux. Les praticiens dénoncent notamment la présence de pesticides, de polluants éternels et de microplastiques. Ils assurent que près de 19 millions de Français auraient consommé au moins une fois une eau non conforme en 2024. Les médecins dénoncent aussi une surveillance jugée insuffisante des substances chimiques présentes dans l'eau du robinet, une pollution de l'eau qui serait responsable de troubles hormonaux, de maladies cardiovasculaires, de cancers ou encore d'atteintes du système nerveux.
1: Merci Alex. Les médecins libéraux réclament désormais une réglementation plus stricte. Et puis Victor Wembanyama a bien failli arracher l'égalisation de la série dans la finale NBA. Les Spurs se sont inclinés 105 à 104 lors du second match. San Antonio perd ainsi ses deux premiers matchs à domicile et se retrouve mené 2-0. Les deux prochaines rencontres vont se jouer à New York face aux Knicks, désormais en bonne voie pour le titre. C'est la fin de ce flash. Excellent week-end à tous.
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on passe au nombre du jour et c'est 2,5 millions. Ce samedi, il s'agit d'une somme en euros. En effet, il y a quelques jours est apparue une annonce sur un site d'agence immobilière assez surprenante et même rare, on peut dire, puisqu'il s'agit d'une mise en vente d'une île bretonne. Celle-ci s'appelle l'île de Riège. Je sais pas si je prononce bien ou pas, mais eh bien celle-ci s'étend sur près de 6 hectares avec, selon l'agence, un territoire rare et préservé où la nature règne en majesté. On y retrouve 2 maisons et 5 plages. Il est précisé 5 plages au caractère distinct entre criques confidentielles, longues étendues de sable et anse abritée. Et pour la maison principale, eh bien elle est grande de 140 mètres carrés tout de même. Et si vous avez bien suivi, cette île est donc à vendre pour 2,5 millions d'euros. Mais pas sûr que beaucoup de monde se précipite pour l'acheter, car une île voisine à Riège est aujourd'hui inhabitée depuis 2023. Il s'agit de l'île de la Ria, qui avait elle aussi été mise en vente. Elle coûtait 2,8 millions d'euros pour 3,8 hectares et une seule maison. Et depuis, eh bien, elle n'a toujours pas trouvé preneur. Et il n'y a pas qu'en France qu'on a du mal à vendre des îles, puisqu'en Grèce, il y a le même problème. L'île de Marquis, valant 8 millions d'euros, ne trouvant pas preneur, eh bien, il a été décidé de la mettre aux enchères en novembre prochain, avec un prix de départ de 250 000 euros. Il sera intéressant de voir si les enchères vont s'envoler ou non. En tout cas, on suivra ça bien évidemment. On va poursuivre et terminer votre bon réveil dans un instant avec notre petite info insolite. Ce sera juste après le retour de la musique.

Bonjour, bon samedi. Au programme ce week-end, le club de football de Montbahut fête ses 50 ans. C'est aujourd'hui. Les festivités débuteront dès 10h avec des matchs de jeunes. La journée se poursuivra le soir avec un repas au stade et un feu d'artifice. Ce soir, le club de basket qui fête également les 50 ans aujourd'hui à Boudy-de-Beauregard dans la salle Lagrange. À partir de 14h, le public pourra assister à un spectacle des Barjots Dunkers suivi d'un apéritif animé par la banda Les Verts à Pied et d'un repas et d'une soirée musicale avec DJ. À Villeréal, le club de football organise un tournoi de sixte aujourd'hui au stade La Plagne avec un tournoi féminin ce dimanche également. Une buvette et un service de restauration seront proposés sur place. À Pendagenet, le club La Pénoise organise la 12e édition du tournoi de basket Pierrette-Blatty tout le week-end. 28 équipes de jeunes s'affronteront sur 6 terrains. Une buvette et un espace restauration seront également à disposition. Le club La Joie de Vivre organise un loto cet après-midi 14h30 à la salle des fêtes d'Agnac. À Villeneuve-sur-Lot, un loto également ce soir au Cercle Villeneuvois. C'est à 21h. Il y aura un autre loto demain dimanche à 20h30. Le club Charlemagne de Casneuil organise son loto d'été ce dimanche après-midi 14h30 à la salle multifonctionnelle. Il y a du cinéma également ce samedi au Liberty de Monsempron-Libos, une séance des petites bobines à 16h avec la projection des films réalisés par les enfants du territoire. Une soirée drague suivra à partir de 18h à l'occasion du mois des fiertés. L'association Amassade de Saint-Sylvestre-sur-Lode vous invite à découvrir la pièce de théâtre Les Vieilles Tiges ce samedi après-midi, fin d'après-midi, 17h. C'est à Tournon-d'Agenais, à Villeréal. La compagnie Vous êtes ici vous propose aussi une soirée théâtre à la salle des fêtes avec deux spectacles destinés aux petits comme aux grands. Le rendez-vous est fixé à 18h pour le spectacle jeunesse, puis à 20h30 pour la représentation destinée aux adultes. L'association Clem de Montpazier organise une soirée chorale ce samedi à 19h30 à la salle des fêtes. La chorale périgourdine Popcœur et la chorale de Montpazier seront au programme. Ce samedi soir, l'association franco-portugaise du Fumélois organise un concours de belote dans la salle de la Métairie Basse de Fumel. Et puis le club d'astronomie Capelin vous propose une séance d'observation du ciel, c'est ce soir. Du théâtre avec la troupe Les Arts des Planches qui présente la pièce Un grand cri d'amour, c'est également ce samedi soir au foyer rural de Dolmeirac. On termine avec la Batouk Fanfare à Casneuil qui organise un vide-grenier dimanche sur les bords du Lot. À cette occasion, les danseuses du groupe Samba Danse proposeront également une journée portes ouvertes dans leurs locaux du côté de l'espace Yves Duclos de Casneuil. Je vous souhaite un excellent week-end.

Allez, dernière ligne droite de votre bon réveil. On termine avec notre info insolite pour laquelle on prend la direction de l'Allemagne puisqu'il y a quelques jours, la police de la ville de Skirchen a posté sur les réseaux sociaux une photo prise par un radar de vitesse dans une zone où celle-ci est limitée à 30 km/h. Et cette photo a fait beaucoup rire car on retrouvait en légende nouveau record du monde en déambulateur. En effet, le radar a flashé une voiture roulant à 42 km/h, mais au premier plan de la photo, eh bien, on voyait une dame en déambulateur, faisant penser que c'est elle qui a commis cet excès de vitesse. Avec beaucoup d'humour, la police a écrit « On aurait dit que cette dame venait d'établir un nouveau record du monde de vitesse en déambulateur ou qu'elle voulait défier une Usain Bolt au sprint. » C'est avec ça, en tout cas, que l'on vient conclure ce premier bon réveil du week-end. On va se retrouver bien sûr demain, même endroit, même heure. Je compte sur vous pour être bien là présent. D'ici là, je vous souhaite à tous une excellente journée. À demain, bye bye.

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0: Bonjour à tous. Le principal suspect dans la mort de la jeune Liana est visé par une nouvelle plainte pour viol. Elle a été déposée dans la semaine. Elle concerne des faits présumés qui remontent à 2023, une accusation qui s'ajoute à plusieurs signalements déjà connus de la justice. Hier, Emmanuel Macron et le ministre de la Justice ont reconnu des défaillances dans le suivi de l'homme mis en cause. Et une marche blanche est organisée demain à 15h à Florence, dans le Gers. Le corps retrouvé dans un silo agricole a été officiellement identifié comme celui de Liana. Les salariés de Decathlon débrayent aujourd'hui des rassemblements prévus devant plusieurs magasins. L'intersyndicale reproche à l'enseigne de ne pas revaloriser les salaires au même rythme que l'augmentation du coût de la vie. C'est bientôt l'été, le syndicat national des dermatologues vénérologues met en garde contre les mauvaises pratiques face au soleil. Une surexposition aux rayons UV peut entraîner des risques importants, comme des cancers de la peau, notamment des mélanomes. Marie-Estelle Roux est dermatologue.
1: Il est très important que les cancers de la peau soient détectés tôt pour être pris en charge tôt et ainsi pouvoir être guéris. Donc la meilleure façon est de faire un autodépistage. Donc ce que l'on recommande, c'est que chacun examine sa peau, regarder la peau de tous les côtés, dans les plis. Et ce qu'il faut rechercher sur sa peau, c'est voir si quelque chose de nouveau apparaît, une tache avec plusieurs couleurs qui se modifie, ou si une petite lésion ne cicatrise pas. À ce moment-là, on doit consulter un dermatologue afin d'avoir un avis spécialisé.
0: Entretien signé Mylène Desbacq. En 2023, le nombre de nouveaux cas de mélanome était estimé à près de 18 000. L'Iran affirme avoir frappé des bases ennemies dans le Golfe. 7 missiles ont été tirés vers le Koweït et Bahreïn, selon l'armée américaine. 6 ont été interceptés. Le dernier n'aurait pas atteint sa cible. Une attaque qui intervient après des frappes américaines contre des radars iraniens. C'est le Grand Prix de Formule 1 de Monaco ce week-end. Les derniers essais libres sont programmés à la mi-journée avant les qualifications dans l'après-midi. Hier, Ferrari a confirmé sa bonne forme avec le meilleur temps de Lewis Hamilton lors de la seconde séance d'essais libres devant son coéquipier, le monégasque Charles Leclerc. Et puis en NBA, San Antonio se complique la tâche. Les Spurs ont perdu 105 à 104 lors du deuxième match de la finale face aux Knicks. Les Spurs menaient 2-0 dans la série devront réagir lors des deux prochaines rencontres à New York. C'est la fin de ce flash. Bonne journée.

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12: 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Bonjour à tous. Aujourd'hui, on va parler d'un animal que tout le monde aime beaucoup, c'est l'écureuil. L'écureuil, moi j'en ai chez moi, il y en a un petit peu partout. C'est un oiseau qui a failli disparaître, paraît-il, dans les années 50, mais qui se porte pas trop mal chez nous en France, alors qu'en Angleterre, il est en grande difficulté. Je m'appuierai sur plusieurs ouvrages, évidemment sur la hulotte et sur un bouquin que j'ai retrouvé récemment, édité chez Nathan, d'origine anglaise, et qui s'intitule « L'écureuil roux ». On parlera aussi des données fournies par la LPO, les données biologiques de cet animal. Avant de commencer, je voudrais rappeler que les sorties de cette année, nous sommes le samedi 6 juin, la prochaine sortie et la dernière de l'année aura lieu samedi prochain, le 13 juin. Ce sera une sortie nocturne, donc le rendez-vous sera en fin d'après-midi du côté d'Issijac. Vous me passez un coup de fil au 06 31 98 78 27. Je vous donnerai l'heure et le lieu exact du rendez-vous pour cette sortie. Donc on se retrouve en fin d'après-midi, on va du côté du lac de la Nette, on se promène, on voit pas mal d'oiseaux à cette saison, des jeunes notamment, des grèbes ou des foulques, des choses comme ça. Et ensuite, on revient aux voitures où on aura laissé les pique-niques, on casse la croûte en attendant la tombée de la nuit. Et là, on devrait entendre et voir peut-être, avec un peu de chance, des engoulevents d'Europe et peut-être même des hiboux petits ducs. Voilà, c'est samedi prochain, le 13, appelez-moi. Je répète mon numéro 06 31 98 78 27. Je rappelle que ces sorties sont ouvertes à tous et gratuites. À samedi prochain. Alors l'écureuil, eh ben, je vais commencer par parler chiffres. J'ai sous les yeux un topo sur l'écureuil roux publié sur le site de la LPO. La LPO ne s'occupe pas seulement des oiseaux, la Ligue pour la protection des oiseaux, elle s'occupe de tous les animaux sauvages, et notamment de l'écureuil roux, où il y a beaucoup de détails là-dessus que je vais vous lire, ça permettra de faire une introduction sur ce magnifique petit animal. Avec sa queue en panache, l'écureuil roux est un rongeur arboricole, bien connu de tous. C'est même le plus gros rongeur de nos forêts. Contrairement à beaucoup d'autres mammifères, son activité est diurne. Il n'hiberne pas et s'observe souvent en hiver lorsque les feuilles des arbres sont tombées. Il se nourrit surtout de graines et de fruits et construit plusieurs nids de feuilles pour dormir la nuit. Le nom latin, c'est Sciurus vulgaris. Le nom anglais, c'est Eurasian Red Squirrel. C'est le squirrel des Anglais. L'étymologie, autrefois surnommée Fouquet ou encore Roussel dans le roman de Renard, l'écureuil roux ou commun, emprunte sa dénomination scientifique au grec Skia, l'ombre, et Ouros, la queue. Ouais, c'est assez bien décrit, hein, parce que quand on le voit, il est très furtif, et on voit beaucoup sa queue, et il passe comme une ombre, quoi. Il se laisse pas observer facilement, sauf si on est un peu malin, si on se cache, quoi. La tête et le corps, ça fait entre 19 et 25 cm. La longueur de la queue, elle toute seule, fait 14 à 20 cm. Le poids, c'est 200 jusqu'à 390 grammes. Et la voix qu'on entend ici, c'est une sorte de gloussement et de grognement, des petits cris perçants. L'écureuil peut aussi gronder de colère ou d'excitation. Ça vit jusqu'à 6-7 ans. Sa fourrure varie du roux au noirâtre selon la saison ou la région. Les individus foncés sont plus fréquents en montagne et le ventre est toujours blanc. Et signe particulier, la queue touffue et les oreilles prolongées d'un pinceau de poils. Ouais, de toute façon, il n'y a pas besoin de ça pour le reconnaître. Tout le monde sait reconnaître un petit écureuil roux. Essentiellement forestier, ce rongeur est parfaitement adapté pour passer l'essentiel de son existence dans les arbres, où il se montre incroyablement agile. Robuste et pourvu de 5 doigts, ses pattes postérieures lui permettent de sauter facilement de branche en branche. Ses longues griffes acérées lui assurent une bonne tenue lorsqu'il se déplace le long des troncs. En utilisant sa queue comme balancier, il peut même courir la tête en bas. Il rabat souvent sa queue touffue en panache sur le dos. Ses membres postérieurs sont très développés, tandis que les antérieurs, plus courts, sont préhensiles. Et ouais, il est très fort pour sauter, il saute très haut, il a une grosse détente, il court très vite, mais c'est surtout ses pattes arrière qui lui servent. Les pattes avant, c'est comme des mains, quoi. Enfin, je veux dire, il fait tout ce qu'il veut avec ses mains pour manipuler des noisettes ou d'autres fruits dont il se régale. Les yeux vifs, noirs et saillants sont implantés latéralement. En hiver, le pelage devient plus long et plus dense. Mâles et femelles sont de taille sensiblement équivalente. C'est intéressant de voir sa répartition géographique. L'écureuil roux est un mammifère commun qui est bien représenté en Europe. Sa répartition sur le continent eurasiatique est vaste et s'étend vers l'Europe de l'Ouest à travers l'Asie. En traversant la Sibérie jusqu'à la Chine, l'écureuil roux est présent en Corée et sur l'île d'Hokkaido au Japon. Plus près de nous, il est devenu rare en Angleterre, absent en Islande, en Corse et en Sardaigne. Et alors, effectivement, tout ce que je viens de dire peut se résumer quand on regarde un planisphère, donc une carte du monde. On voit que la répartition de l'écureuil donc occupe, c'est uniquement l'hémisphère nord et c'est toute la partie médiane de l'hémisphère nord. Donc il n'est pas présent dans les pays très chauds, là, en Afrique, il n'est pas présent dans l'extrême nord non plus, mais depuis l'Irlande, même depuis l'Espagne, jusqu'à Hokkaido, jusqu'à la Corée, en traversant toute la Sibérie et tout ça, donc d'ouest en est, il est présent partout, l'écureuil. Voilà, donc c'est une zone facile à reconnaître. En montagne, il peut atteindre 2000 mètres d'altitude. La période de reproduction s'étend du printemps à l'automne. La gestation dure 5 à 6 semaines. Il y a une portée annuelle, rarement 2, composée de 3, entre 2, de 2 à 5 petits en moyenne. Les petits naissent nus et aveugles. Après 38 ou 39 jours de gestation, ils sont allaités une dizaine de semaines. La femelle écureuil met bas dans un nid de feuilles volumineux.

0: plus fantastique rock'n'roll enregistré à ce jour. Ça date de Woodstock 1969 et c'est évidemment Ten Years After, le groupe du chanteur et guitariste Alden Lee qui se défonçait sur ce morceau, qui est une des stars du disque qui a été tiré de cet événement rock qui avait rassemblé plus de 500 000 personnes. Alors je continue sur l'écureuil et là j'ouvre le bouquin dont je vous ai dit quelques mots tout à l'heure. Ça s'appelle Écureuil Roux au pluriel, c'est édité chez Nathan et c'est écrit par notamment par un des grands spécialistes britanniques de l'écureuil roux notamment, qui s'appelle Tom Tew. Et donc en partie dans cette introduction, il parle des gros problème qu'a rencontré et que rencontre encore l'écureuil roux dans les îles britanniques. Histoire d'une disparition annoncée. On ne dispose que d'informations fragmentaires sur la distribution et l'abondance des populations d'écureuils roux. En effet, nos ancêtres se souciaient assez peu de recenser les animaux qu'ils considéraient comme très communs. C'est une leçon que les défenseurs actuels de l'environnement apprennent lentement aujourd'hui. Toutefois, on trouve dans la littérature anglaise plusieurs références aux écureuils roux, grâce auxquelles il nous est possible de retracer de façon fiable l'histoire exemplaire de ces animaux en Grande-Bretagne. L'écureuil roux a vraisemblablement colonisé les îles britanniques peu de temps après le recul de la dernière grande calotte glaciaire, il y a 10 000 ans. On dispose d'informations très limitées avant le 19e siècle, mais il semble bien que l'on assiste à un effondrement de la population à la fin du 17e. L'écureuil roux était une espèce apparemment éteinte au siècle suivant en Irlande et dans le sud de l'Écosse, et à la fin du 19e siècle, il était devenu rare dans les Highlands écossais. C'est donc vers 1800 que les naturalistes commencèrent à se préoccuper du sort de l'écureuil roux. Dans les années 1780, une réintroduction, entre guillemets, avait déjà été effectuée dans 10 sites d'Écosse. Quelques décennies plus tard, et plus précisément à partir de 1815, d'autres tentatives similaires eurent lieu en Irlande. La plupart des individus ainsi déplacés venaient probablement d'Angleterre, mais certains d'entre eux peuvent très bien avoir été importés d'autres pays d'Europe. On ne sait pas avec précision si ces réimplantations furent couronnées de succès. Ce qui est sûr en revanche, c'est que les populations britanniques d'écureuils roux connurent une explosion démographique pendant tout le siècle, et ce probablement en raison de deux facteurs. Tout d'abord, il y eut une période de reboisement considérable qui augmenta nettement l'habitat dont disposaient les écureuils roux. Par ailleurs, l'Angleterre victorienne pratiqua un contrôle intensif des prédateurs par l'intermédiaire de nombreux gardes-chasse publics qui étaient souvent jugés sur le nombre d'animaux nuisibles qu'ils détruisaient. Or, certains de ces prédateurs étaient des ennemis naturels des écureuils roux. De ce fait, l'écureuil roux était très abondant dans le pays aux environs de 1900, à un point tel que, en 1910, fut constitué en Cornouailles le Cornwall Squirrel Shooting Club, dont l'activité cynégétique était destinée à contrôler les populations d'écureuils roux qui saccageaient les produits des jardins et des arbres. En définitive, le début du XXe siècle représenta la fin de l'âge d'or pour cet animal. En France, à la même époque, l'écureuil était considéré, dans le sud-ouest notamment, comme un mets très apprécié, et les chasseurs ne manquaient pas de faire d'une pierre deux coups en abattant des nuisibles tout en se régalant de leur chair. Un nouveau déclin se produisit en 1920, dont ne se remit jamais l'écureuil roux. Ainsi, en Angleterre, c'est en 1942, dans Regent's Park, que l'on a vu pour la dernière fois des écureuils sauvages à Londres. En l'occurrence, si le rétablissement de cette espèce y fut impossible, c'est en raison d'une catastrophe provoquée par l'homme. C'est en ce sens que cette histoire est exemplaire. En effet, à l'époque victorienne, on introduisit de nombreuses espèces animales rares ou exotiques. On avait alors des notions extrêmement vagues sur des concepts aujourd'hui solidement établis de niches écologiques, espaces non exploités qui sont colonisés par une espèce, et de compétition. Donc, pendant les 20 dernières années du 19e siècle et les 20 premières du suivant, on procéda à des introductions répétées d'animaux, parmi lesquels, en Grande-Bretagne, l'écureuil gris d'Amérique du Nord, Sciurus carolinensis. C'est ainsi qu'en 1920, cette espèce avait déjà une base solide pour son expansion, qui explosa entre 1930 et 1945, au terrible détriment de l'écureuil roux. Le soupçon naquit lorsque l'on compara attentivement la diminution des populations d'écureuils roux avec l'augmentation du nombre d'écureuils gris qui se répondaient parfaitement. Et il apparut alors qu'il n'était pas possible de faire coexister les deux espèces. Cette constatation fut faite dans tout le pays par ceux qui prirent conscience que les effectifs d'écureuils roux réduisaient quelques années seulement après qu'ils eurent vu les premiers écureuils gris dans leur région. Aujourd'hui, les écureuils ont plus ou moins disparu de l'Angleterre et du pays de Galles. À quelques exceptions près, dans les îles de White, Bromsey et Anglesey, ainsi que dans les forêts de Thetford et de Cannock, où des populations existent encore mais restreintes et vulnérables. Les seules autres zones où l'on trouve encore des écureuils roux sont constituées par les grandes forêts de conifères au nord du pays de Galles, au nord-ouest Cumbria et au nord-est Northumberland de l'Angleterre. Tous les mois, des groupes d'observation spécialisés signalent que l'écureuil gris a encore conquis du terrain dans ces régions et l'avenir paraît bien sombre pour l'écureuil roux au sud de l'Écosse. Les fluctuations importantes de population qui s'étaient produites dans le passé ont amené un certain nombre de personnes à considérer que l'introduction de l'écureuil gris n'était pas l'élément qui avait déclenché le déclin de l'écureuil roux et qu'il s'agissait d'une simple coïncidence. Peut-on être absolument certain que la faute revienne à l'écureuil gris ? Pour résumer à l'extrême la position des scientifiques, la réponse est non. Mais pour obtenir une réponse positive, il faudrait mener pendant plusieurs décennies des observations à grande échelle qui seraient fort coûteuses. Les défenseurs des écureuils roux considèrent que nous ne pouvons pas nous permettre d'attendre aussi longtemps, même si les expériences sont acceptables d'un point de vue éthique. De surcroît, la plus grande partie de ses défenseurs est d'ores et déjà convaincue de la responsabilité de l'écureuil gris et que l'historique des populations constitue une preuve suffisante. Pour autant, il est certain que les intempéries, les maladies, la restriction de l'habitat et l'insularité ont joué un rôle. Toutefois, on pense que sans l'introduction d'une espèce étrangère, l'écureuil roux aurait réussi à reconstituer ses effectifs. C'est la raison pour laquelle la petite population isolée d'écureuils asiatiques Calosurus erythraeus, découverte en 1980 au Cap d'Antibes, où elle est implantée, est surveillée en France avec beaucoup d'intérêt. Voilà des remarques très intéressantes sur la présence et l'absence aujourd'hui, enfin, et la disparition aujourd'hui dans les îles britanniques de l'écureuil roux, avec cette arrivée, cette invasion des écureuils gris, mais avec encore beaucoup de réserves émises par un scientifique de renom.
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Georges Brassens, pauvre Margot. Je me tourne vers un troisième ouvrage concernant l'écureuil, puisqu'on ne va parler que de ce joli petit animal aujourd'hui. Et évidemment, il s'agit de la hulotte, et le numéro, c'est un numéro double, numéro 36-37, paru il y a déjà pas mal de temps, qui est tout à fait remarquable par la précision, l'exactitude de son texte et les dessins à l'encre faits par Pierre Déhomme, son créateur, à cette hulotte qui paraît deux fois par an, qui est vraiment un ouvrage de référence pour tout ce qui est nature et pour la vulgarisation de la nature. Amanite et noisette, c'est là-haut que commence véritablement la journée de l'écureuil. Une journée, vous vous en doutez bien, qui sera tout entière consacrée à la gastronomie fine et à divers travaux d'épicerie. Les petits animaux sauvages n'ont pas d'autre métier en tête. Que mange l'écureuil ? Tout ce qui pousse dans les arbres. Glands, fènes, châtaignes, samars d'érable, samars de frêne, graines de pin, de sapin et d'épicéa, noix, noisettes, voilà qui est positivement excellent. Le régime du nain rouge varie simplement avec les endroits et selon les saisons. S'il vit dans un bois peuplé de vieux hêtres porte-graines, l'animal se gobergera de faine. Si au contraire son royaume est celui des coudriers, il s'improvisera sans tarder spécialiste des noisettes. Spécialiste est le mot juste, car ce n'est sûrement pas un amateur qui pourrait, comme lui, briser une coque en bois dur avec le seul recours de ses dents. Voyons comment procède l'artiste. Confortablement assis sur une branche, il prend solidement le fruit entre ses petites mains et ronge à une extrémité un petit trou en forme de sillon, juste de quoi loger deux dents. Cela fait, il plante ses incisives dans la fente et d'un habile mouvement de cisaille fait éclater la coquille en deux. Tandis que les morceaux de la défunte noisette tombent à terre en cascadant de branche en branche, notre ami gobe l'amande sans cérémonie. L'opération, fort bruyante, n'a duré en tout que quelques minutes, et déjà le nain rouge passe à la suivante, qu'il rongera assis au même endroit. Pourquoi diable changer de place quand on est bien installé ? Heure après heure, les moitiés de coquilles tombent du ciel et s'accumulent au pied de l'arbre. Ce sont elles qui, plus tard, permettront au petit Sherlock Holmes de passage sur les lieux, de connaître avec certitude la présence de leur héros favori dans les parages. Alors là, il y a le dessin de Sherlock Holmes tenant deux moitiés de noisettes. Une noisette rongée par un écureuil se reconnaît au détail suivant. Elle est éclatée en deux parties. On voit juste quelques traces de dents à une extrémité, c'est tout. Et la cassure est bien nette. À titre de comparaison, voici maintenant une noisette rongée par un campagnol. Alors il y a une grande ouverture sur le côté qui porte sur toute sa longueur de nombreuses traces de dents. Donc un travail un peu bâclé, hein, contrairement au travail de l'écureuil qui est un travail d'orfèvre. Un peu plus loin. Après les fruits secs, les champignons, l'écureuil en raffole. Mycologue averti, il marque une préférence très nette pour les truffes, les cèpes et autres agarics. Mais, bien entendu, ce n'est pas une raison pour se priver chaque fois que l'occasion s'en présente d'un de ces excellents champignons vénéneux qui savent si bien vous réchauffer l'estomac. Vous savez, cela même qui suffirait à clouer au lit pour 6 mois un rugbyman en bonne santé. Le nain rouge, malgré ses 300 grammes, son air chétif et ses petits biceps digèrent allègrement tous ces poisons comme s'il s'agissait de paisibles giroles, un véritable trompe-la-mort. Voilà ce que c'est, chers petits amis, que de respirer toute l'année durant le bon air pur de la campagne. Et là, il y a un dessin, on voit un écran de télévision avec une émission dedans, et il y a quelque chose qui ressemble à Michel Oliver, celui qui donnait des recettes de cuisine autrefois, donc un écureuil avec une toque de cuisinier. Les nouveautés du petit écran succédant à Michel Oliver, c'est un écureuil qui reprendra en octobre prochain la rubrique des recettes de cuisine télévisées. Donc Michel Oliver, enfin l'écureuil, dit, avec par-dessus ça, quelques gouttes de cyanure, un petit soupçon d'arsenic. Et voilà, il ne vous reste plus qu'à régaler vos amis. Le trésor du nain rouge. Lorsque l'on est bien rassasié de glands, de noisettes et d'amanite phalloïde, une idée toute bête vous traverse l'esprit. Et si l'on faisait des réserves ? Chez l'écureuil, la manie de camoufler le ravitaillement est une seconde nature. C'est plus fort que lui. Dès que les feuilles jaunissent, dès que le vent fraîchit, il faut qu'il se mette à enterrer de l'épicerie un peu partout dans la forêt. Voici par exemple notre lutin qui fait au détour d'un sentier la rencontre d'une superbe noix. Aussitôt, le processus diabolique s'enclenche, emportant le trésor contre son cœur, le voleur fonce jusqu'au tronc le plus proche.

0: Hélas, la rubrique des faits divers nous le démontre tous les jours. Pour réussir dans la vie, il n'est pas suffisant de dérober le bien public et de le cacher quelque part avec un luxe de précaution digne du gang des égoutiers. Encore faut-il par la suite remettre la main sur les objets volés. Sinon, à quoi sert le crime, je vous le demande. Or, par malheur, le nain rouge ne sait pas dresser ces beaux plans cabalistiques qui, dans les romans, permettent aux pirates de retrouver les coffres remplis d'or qu'ils ont enterrés au pied des arbres. Plus grave encore, la petite bête malhonnête n'a strictement aucune mémoire. L'hiver venu, elle ne retrouvera ses denrées que par le plus grand des hasards, en tombant dessus. Encore heureux pour elle que son odorat soit bon. Le nain rouge est capable, paraît-il, de flairer une pomme de pin dissimulée sous 30 cm de neige. Ces révélations attristantes donnent à penser que si l'écureuil enterre ainsi les marchandises, ce n'est pas, comme essaient de nous le faire croire certaines publicités, par esprit d'épargne et de prévoyance. C'est plutôt par une sorte de kleptomanie plus ou moins maladive qui le pousse malgré lui à chiper et à camoufler tout ce qui lui tombe entre les pattes. Là, on voit la devanture d'un cinéma où il y a les gens qui font la queue pour entrer voir un film. L'affiche du film représente un écureuil qui dit « Par ici les gros sous !» En fait, on dirait un cinéma, mais c'est un bureau de la caisse d'épargne. La question que se posent tous les Français, l'écureuil de la caisse d'épargne serait-il lui aussi un peu kleptomane ? Une preuve allant dans le sens de cette théorie est donnée par les écureuils apprivoisés. Pour ces pauvres malheureux, la disette hivernale n'existe pas puisqu'ils sont surabondamment nourris toute l'année. Eh bien, cela ne les empêche pas de faire toutes sortes de tentatives maladroites pour essayer de cacher des noisettes sous le parquet de leur chambre. À la semaine prochaine.
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0: Bonjour à tous. Le principal suspect dans la mort de la jeune Liana est visé par une nouvelle plainte pour viol. Elle a été déposée dans la semaine. Elle concerne des faits présumés qui remontent à 2023. Une accusation qui s'ajoute à plusieurs signalements déjà connus de la justice. Hier, Emmanuel Macron et le ministre de la Justice ont reconnu des défaillances dans le suivi de l'homme mis en cause. Et une marche blanche est organisée demain à 15h à Florence, dans le Gers. Le corps retrouvé dans un silo agricole a été officiellement identifié comme celui de Liana. Les salariés de Decathlon débrayent aujourd'hui des rassemblements prévus devant plusieurs magasins. L'intersyndicale reproche à l'enseigne de ne pas revaloriser les salaires au même rythme que l'augmentation du coût de la vie. C'est bientôt l'été, le syndicat national des dermatologues vénérologues met en garde contre les mauvaises pratiques face au soleil. Une surexposition aux rayons UV peut entraîner des risques importants, comme des cancers de la peau, notamment des mélanomes. Marie-Estelle Roux est dermatologue.
1: Il est très important que les cancers de la peau soient détectés tôt pour être pris en charge tôt et ainsi pouvoir être guéri. Donc la meilleure façon est de faire un autodépistage. Donc ce que l'on recommande, c'est que chacun examine sa peau, regarder la peau de tous les côtés, dans les plis. Et ce qu'il faut rechercher sur sa peau, c'est voir si quelque chose de nouveau apparaît, une tache avec plusieurs couleurs qui se modifie, ou si une petite lésion ne cicatrise pas. À ce moment-là, on doit consulter un dermatologue afin d'avoir un avis spécialisé.
0: Entretien signé Mylène Desbacq. En 2023, le nombre de nouveaux cas de mélanome était estimé à près de 18 000. L'Iran affirme avoir frappé des bases ennemies dans le Golfe. 7 missiles ont été tirés vers le Koweït et Bahreïn, selon l'armée américaine. 6 ont été interceptés. Le dernier n'aurait pas atteint sa cible. Une attaque qui intervient après des frappes américaines contre des radars iraniens. C'est le Grand Prix de Formule 1 de Monaco ce week-end. Les derniers essais libres sont programmés à la mi-journée avant les qualifications dans l'après-midi. Hier, Ferrari a confirmé sa bonne forme avec le meilleur temps de Lewis Hamilton lors de la seconde séance d'essais libres devant son coéquipier, le monégasque Charles Leclerc. Et puis en NBA, San Antonio se complique la tâche. Les Spurs ont perdu 105 à 104 lors du deuxième match de la finale face aux Knicks. Les Spurs menaient 2-0 dans la série devront réagir lors des deux prochaines rencontres à New York. C'est la fin de ce flash. Bonne journée.

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0: Charles Leclerc et Ferrari, l'histoire continue. Le pilote monégasque a prolongé son contrat avec la Scuderia cette semaine, Alex Gauthier.
1: Oui, Kylian, une annonce en vidéo où l'on voit Charles Leclerc en combinaison rouge célébrer ses différentes victoires et félicité par son équipe. Cette prolongation peut surprendre. Charles Leclerc, arrivé en 2019, n'a pas décroché le titre mondial depuis avec l'écurie italienne.
0: Alors pourquoi rester ?
1: Déjà parce que Ferrari reste l'équipe de ses rêves. Leclerc l'a encore répété, il veut devenir champion du monde. En rouge, le monégasque croit toujours au projet mené par Frédéric Vasseur et il en est la pièce maîtresse.
0: Et puis il y a aussi le contexte du paddock.
1: Exactement. Chez Red Bull, Max Verstappen entretient le doute sur son avenir avec l'évolution régulière du règlement. Chez Mercedes, la cohabitation entre Russell et Antonelli fait parler. Le monégasque mise donc sur la stabilité avec sa troisième prolongation après celle de 2019 et 2024. Autre élément important, le salaire. Selon plusieurs médias spécialisés, Charles Leclerc pourrait toucher jusqu'à 44 millions d'euros par an en 2028. De quoi devenir l'un des pilotes les mieux payés de la grille derrière Verstappen et son coéquipier Lewis Hamilton.
0: À 28 ans, Leclerc compte déjà 155 départs avec Ferrari, Alex.
1: Il se rapproche, et oui, du record de Michael Schumacher avec la Scuderia et ses 180 départs. Il veut surtout inscrire son nom au palmarès de Ferrari. Il est actuellement dans le top 5 du classement. Cette saison, tout est encore possible.
0: Merci Alex. Oui, tout est encore jouable pour le Monégasque. Il reste plus d'une dizaine de Grands Prix à disputer.

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0: Bonjour à tous. Une nouvelle mobilisation la semaine prochaine dans l'éducation nationale. Les assistants d'éducation, les AED, étaient déjà mobilisés d'ailleurs cette semaine à l'appel d'une large intersyndicale. Ils dénoncent la précarité de leur statut, des salaires trop faibles, un manque d'effectifs dans les établissements. Marion Dupré de la CGT Éducation.
1: Ce qu'on demande là, en cette fin d'année, c'est des moyens pour la rentrée prochaine, hein, puisqu'il y a beaucoup d'établissements qui débordent un peu et dans les

0: lesquels les vies scolaires ne sont pas assez alimentées. On demande un véritable statut avec une grille salariale qui soit nationale et qui leur permette des perspectives d'évolution. Si on n'obtient rien, il y aura d'autres mobilisations AED, d'autant plus que dans un établissement, en fait, quand toute la vie scolaire est en grève, ça handicape vraiment le bon fonctionnement de l'établissement.
1: Le reportage de Mylène Debac. D'après l'intersyndicale, les vies scolaires sont aujourd'hui asphyxiées par le manque de moyens. Et puis les salariés de Decathlon sont appelés à débrayer. Aujourd'hui, l'intersyndicale réclame une hausse des salaires face à l'inflation. Emmanuel Macron se rendra lundi à Amiens pour visiter l'usine Goodyear. La modernisation est soutenue par le programme France 2030. Le projet a permis d'automatiser une partie du site, d'augmenter les capacités de production et de créer 120 emplois supplémentaires. Le principal suspect dans la mort de la jeune Liana est visé par une nouvelle plainte pour viol pour des faits présumés en 2023. Emmanuel Macron et le ministre de la Justice reconnaissent des défaillances dans le suivi de cet homme déjà signalé à plusieurs reprises. Un plongeur d'une trentaine d'années a été tué par un requin au large de Perth en Australie. L'homme pratiquait la chasse sous-marine avec sa famille lorsqu'il a été attaqué par un squale estimé à 4,5 mètres de long. Les autorités appellent à la plus grande vigilance. L'Iran affirme avoir frappé des bases ennemies dans le Golfe. D'après l'armée américaine, 7 missiles ont été tirés vers le Koweït et Bahreïn. 6 ont été interpellés, le 7e n'a pas atteint sa cible. Et puis en sport auto, le Grand Prix de Monaco a lieu ce week-end avec les derniers essais libres aujourd'hui, puis les qualifications cet après-midi. Lewis Hamilton a signé hier le meilleur temps des essais devant son coéquipier Ferrari, Charles Leclerc. Et puis en NBA, les Spurs de Victor Wembanyama sous pression, ils ont été battus 105 à 104 par les Knicks. Ils sont menés 2-0 en finale, suite des matchs à New York. Désormais fin de ce flash. Bonne journée à tous.
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Gone Gone, nous dit le colonel. Salut à tous et bienvenue dans le super son des 60s, le meilleur de la plus belle des décennies, vachement en vinyle et presque en direct avec au programme ce jour, Régis Barly. Ah bah là, ça va taper un petit peu. The Flying Squad, un drôle de nom pour ce groupe The Lyrics. Ça, c'est déjà plus musical. Et les Pink Floyd, bah tiens, pourquoi pas The Pink Floyd précisément. Et on va ouvrir avec notre duo, fille-garçon. Ici, un titre un peu oublié pendant la décennie 70, I Got You Babe, bah oui, et qui est revenu à la mode en 1985 avec la reprise tendance reggae par UB40 avec la chanteuse Chrissy Hynde des Pretenders qui chantait. Et puis le morceau est définitivement entré dans la légende en 93 avec le jour de la marmotte, un jour sans fin, mais oui, où on retrouve l'excellent Bill Murray qui se réveille chaque matin avec ce morceau dans son radio réveil, puisqu'il revit chaque jour la même journée au chant, bien entendu, un homme et une femme, oui, artiste, et dans la vie aussi ils sont mariés, Sonny and Cher Bono, qui avait commencé comme choriste chez Phil Spector avant de tenter la gloire avec pas mal de succès dans les années 60.

N'est-ce pas qu'ils sont mignons, ces deux-là? Allez, on va se risquer sur le bizarre. Et pour ça, on va partir faire un tour en Italie avec le Puccio Relens et la Sua Grande Orchestra TV, rien que ça. Et ce morceau, voilà, qui s'appelle Caravane. Alors, probablement que si vous êtes un amateur de jazz, vous connaissez cet instrumental, parce qu'on le connaît surtout au format instrumental, qui est un classique composé par Duke Ellington et Juan Tizol. Et parfois, on y trouve les paroles, celles de Irving Mills. Alors, on connaît bien sûr la version instrumentale enregistrée pour la première fois en 1937, et là aussi elle a été ressortie au cinéma, et bah oui, avec l'excellent Whiplash de Damien Chazelle, on retrouve ce morceau. Là, on est du côté d'un orchestre italien qui aurait eu trois petites années d'existence entre 69 et 71. J'ai découvert un peu par hasard ce groupe, cet orchestre, qui en 69 a enregistré un album de bossa nova où on trouve une reprise de Hey Jude des Beatles, ben pourquoi pas. En tout cas, ce morceau-là pourrait entrer dans un James Bond avec Sean Connery.

Et on va rester dans le bizarre et pour ça on va traverser la Manche, direction l'Angleterre pour retrouver l'excellent David Bowie. Ce titre, The Gospel According to Tony Day, paru en face B de The Laughing Gnome. Alors déjà, The Laughing Gnome, pour le vendre, et il fallait vraiment se lever tôt. Alors ce second titre, lui, est resté complètement inconnu. Nous sommes en 1967. Le groupe qui accompagne Bowie s'appelle The Buzz. À la guitare, on trouve un nommé Pete Hampshire et à l'orgue Bob Michael. Et le morceau, voilà, sorti en 67, se vend aujourd'hui en pressage original à 70€, s'il vous plaît. Si vous achetez la réédition de 73, il vous en coûtera 3€, puisque c'est la même chose. Et par contre, si vous êtes intéressé par Bowie, il vous faut absolument connaître ce site bowiebible.com.

déjà la voix superbe, reconnaissable entre toutes deux, David Bowie. Allez, on va filer aux États-Unis du côté de la Soul Rhythm and Blues avec Fontella Bass qui s'était payé un joli petit succès avec Rescue Me. Ici, on va la retrouver dans un morceau un petit peu plus cool avec des chœurs. Derrière, nous sommes en 1963. My Good Loving est pressé sous la direction de Ike et Tina Turner. Le morceau a été écrit et composé par Oliver Sain, qui est aussi le chef d'orchestre qui officie derrière Fontella Bass. Pour elle, bon, un petit succès d'estime, un petit succès local. Elle a suivi sa maman, hein, quand même, Martha, qui a été chanteuse dans un grand groupe de gospel, le Clara Ward Singles. Et puis, elle a épousé Bowie. Mais pas David, bien entendu, Lester, le trompettiste de jazz.

Histoire de soigner votre bilan carbone, on va retraverser l'Atlantique et nous voilà en France avec Régis Barly. Lui, on le connaît pour ses textes particulièrement acides, voire carrément violents. Le titre qu'on va entendre là, « Monsieur qui sait tout », ne fait pas défaut. Ça envoie, il se défoule un petit peu, il dénonce en vrac les intellos, la guerre, les beatniks, tout le monde. Il est l'auteur-compositeur de ce morceau et il est accompagné par l'orchestre de Paul Piau, un garçon qui avait travaillé pour Charles Trenet. 3 singles seulement pour Régis Barly en 1966, à mon avis qui n'ont pas dû plaire beaucoup. Peut-être que si c'était sorti en 68, ouais, 2 ans plus tard, ça aurait une chance de marcher. Et qu'est-il devenu? Aucune nouvelle de lui. Si vous connaissez Régis, n'hésitez pas, passez-lui le bonjour.

On va aller faire un tour du côté du Freak Beat de Manchester en 1964 avec un groupe au nom engageant, Firing Squad, littéralement le peloton d'exécution. Un seul single pour ce groupe qui s'appelle Bull Moose, groupe monté autour des deux frères Chalmerdine, Bernie et Frank, et Frank a laissé un petit témoignage retrouvé sur internet. On n'a pas fait grand chose avec ce groupe. Une fois, on a partagé la scène de Peter Jay and the Jaywalkers. Ah, c'est déjà pas mal. Et puis pour l'enregistrement de ce morceau, on avait besoin d'un tambourin, mais on n'avait pas ça. Du coup, on a récupéré un manche en bois, on a fixé dessus des capsules de bouteilles avec des petits clous pour que ça vibre. Ensuite, il suffisait de cogner le tout par terre et ça vous faisait l'effet d'un tambourin.

Et voilà, il suffisait de démuter son micro et ça y est, on m'entend. Alors, on va rester en Angleterre avec un groupe sur lequel on ne sait rien. Voilà, il s'appelle 1997. Ils ont visiblement enregistré 5 morceaux au tournant de l'année 1967, dont celui-ci, Mr. John, que l'on trouve sur une compilation, sur même plusieurs compilations. Mais autrement, rien, absolument rien sur ce groupe. Si vous avez des nouvelles d'eux, je suis preneur.

C'est vrai qu'on parlait de cinéma tout à l'heure, et ben là, voilà un morceau qu'on aurait pu retrouver dans une publicité. Nous arrivons à la mi-temps de cette émission, c'est le moment de retrouver notre rubrique 60s 2020, et c'est au tour des filles avec ce groupe junior, dont la leaduse n'est autre que Anna Jean, mais oui, fille illustre de Jean-Marie Gustave Leclésio, prix Nobel de littérature, s'il vous plaît. Et ce petit morceau, Tout sinon rien, assez proche des Shadows, extrait d'un excellent album paru en 2017 qui s'appelle Oulala. Anna Jean est autrice, compositrice, chanteuse ici. La production est assurée par Samy Osta, un garçon qui travaille avec Feu Chatterton et La Femme. Bah ouais, belle référence. Et puis dans ce groupe, donc entièrement féminin, il y a deux autres filles, Agnès Imbeau au clavier et au chant, et puis Soigny Elzingre à la batterie. Il y a de très très belles réverbes.

Et le groupe s'appelle Junior, le morceau Tout sinon rien. Ouais, c'est excellent, on va complètement changer de sujet. Partir en 1960 tout simplement sur le label Fire. Retrouver Riff Ruffin, chanteur et guitariste de jazz et de blues, né en 1920 en Virginie, et qui aura enregistré quelques singles entre 55 et 66 avant de disparaître complètement. Il enregistrait avec un orchestre, avec un combo, il enregistrait tout seul, sous pseudo, mais rien n'a véritablement marché. Pourtant, c'est pas mal, All My Life.

On va aller faire un tour dans le garage de San Diego en Californie avec The Lyrics et ce morceau So What, jolie ligne de basse, harmonica bien trempée, voix affectée comme il faut, excellent enregistrement, il y avait du monde derrière les manettes. Nous sommes en 1965-66, bah oui, le groupe ne va pas durer très longtemps, ils ont un excellent chanteur et harmoniciste Chris Gaylord, le reste des musiciens est excellent, un album était prévu, 30 chansons écrites, quelques concerts, une première partie des Birds, deux télé et puis les inévitables disputes dans le groupe et tout le monde s'en va, c'est déjà la fin. Heureusement, il nous reste ces enregistrements.

Et c'est excellent, il s'appelait The Lyrics. On va rester dans le gros son avec Warm Sounds. Ça commence comme un gospel avant de virer. Et gros son rock 1968 teinté de psyché sur le morceau Night is Coming. On retrouve au départ dans ce groupe un duo, Barry Younger's Band et Denver Gerard, produit sur le label d'Andrew Oldham. Et ben oui, le label immédiat juste avant la faillite du groupe. Voilà, et on ne sait pas trop qui c'est qui joue derrière, mais il y a du monde, hein. Nicky Hopkins au piano, pour le reste pourquoi pas les Stones, puisque tout ce petit monde s'assemblait assez facilement. Et il y a eu plusieurs pressages pour ce single, notamment le pressage français où on retrouve sur la pochette les deux garçons donc de ce duo et deux filles, les deux filles qui font les chœurs, et ça ce n'est que justice.

Eh bien, psyché, hein, on va retourner du côté du garage californien, du côté de Redondo Beach, avec un groupe de 5 garçons absolument bien sous tout rapport, qui avait commencé sous un nom très simple, The Bees, les abeilles en français, avant de devenir W.C. Fields Memorial Electric String Band, rien que ça. Et comme le dit le chanteur du groupe, George Caldwell, une nuit, je glandais sur mon canapé en regardant la télé, et le nom m'est apparu comme ça, sur un bout de tarte au citron meringué, W.C. Fields Today. Comme si c'était écrit sur du papier. Le lendemain, j'ai changé le nom du groupe. Alors, George, si tu peux être sympa, mets donc ta recette de tarte au citron meringuée sur le net. Je pense que ça va intéresser pas mal de gens.

rentré en Angleterre pour retrouver quatre garçons qui mangeaient pas mal de tartes au citron meringuées, surtout leur leader Syd Barrett qui en a fait un abus. Hélas, le pauvre compositeur génial est complètement barré d'un groupe qui s'appelait à l'époque The Pink Floyd, la quintessence du psyché britannique dans ce morceau si Emily Play, avec cette petite phrase « Float on the river forever and ever, Emily flotte dans la rivière pour toujours et à jamais, Emily ». Et puis je rappelle aux petits malins qui pensent que Pink Floyd signifie flamant rose, mais pas du tout. C'est le nom de deux bluesmen, Pink Anderson et Floyd Conceal, que les garçons adoraient.

Le super son, c'est presque fini. On va donc se quitter avec notre rubrique. Ils ont commencé discrètement. Au départ, ils ne sont que deux. Il y a Florian qui joue de la flûte et du violon, et puis Ralph qui joue du piano, de l'orgue, en fait un petit peu tous les claviers. Ils se rencontrent en 1968 en classe d'improvisation pendant leurs études au conservatoire. Nous sommes à Düsseldorf. Je pense que ça, c'est un bel indice. Ils vont ensuite fonder un groupe à quatre, mais en attendant, bon, voilà, ils bricolent, ils font quelques enregistrements, et puis en 74 il touche le gros lot avec Autobahn, et puis ensuite Radioactivity, et enfin cet album absolument mythique, Trans Europa Express, en allemand s'il vous plaît, sorti en 1977. La renommée mondiale, c'est pour eux, ce sont les leaders du mouvement Krautrock, dont l'influence se fait encore sentir aujourd'hui. Ce sont les pères de la musique électronique. J'ai nommé les Kraftwerk, qui s'amusaient bien ici en 1969 avec ce morceau Rugby Zouk. Allez, en attendant de nous retrouver, portez-vous bien et surtout faites gaffe au rock'n'roll.

0: Bonjour à tous. Une nouvelle mobilisation la semaine prochaine dans l'éducation nationale. Les assistants d'éducation, les AED, étaient déjà mobilisés d'ailleurs cette semaine à l'appel d'une large intersyndicale. Ils dénoncent la précarité de leur statut, des salaires trop faibles, un manque d'effectifs dans les établissements. Marion Dupré de la CGT Éducation.
1: Ce qu'on demande là, en cette fin d'année, c'est des moyens pour la rentrée prochaine, hein, puisqu'il y a beaucoup d'établissements qui débordent un peu et dans lesquels les vies scolaires ne sont pas assez alimentées. On demande un véritable statut avec une grille salariale qui soit nationale et qui leur permette des perspectives d'évolution. Si on n'obtient rien, il y aura d'autres mobilisations AED, d'autant plus que dans un établissement, en fait, quand toute la vie scolaire est en grève, ça handicape vraiment le bon fonctionnement de l'établissement.
0: Le reportage de Mylène Desbacs. D'après l'intersyndicale, les vies scolaires sont aujourd'hui asphyxiées par le manque de moyens. Et puis les salariés de Decathlon sont appelés à débrayer aujourd'hui. L'intersyndicale réclame une hausse des salaires face à l'inflation. Emmanuel Macron se rendra

Lundi à Amiens pour visiter l'usine Goodyear. La modernisation est soutenue par le programme France 2030. Le projet a permis d'automatiser une partie du site, d'augmenter les capacités de production et de créer 120 emplois supplémentaires. Le principal suspect dans la mort de la jeune Liana est visé par une nouvelle plainte pour viol pour des faits présumés en 2023. Emmanuel Macron et le ministre de la Justice reconnaissent des défaillances dans le suivi de cet homme déjà signalé à plusieurs reprises. Un plongeur d'une trentaine d'années a été tué par un requin au large de Perth en Australie. L'homme pratiquait la chasse sous-marine avec sa famille lorsqu'il a été attaqué par un squale estimé à 4,5 mètres de long. Les autorités appellent à la plus grande vigilance. L'Iran affirme avoir frappé des bases ennemies dans le Golfe. D'après l'armée américaine, 7 missiles ont été tirés vers le Koweït et Bahreïn. 6 ont été interpellés, le 7e n'a pas atteint sa cible. Et puis en sport auto, le Grand Prix de Monaco a lieu ce week-end avec les derniers essais libres aujourd'hui, puis les qualifications cet après-midi. Lewis Hamilton a signé hier le meilleur temps des essais devant son coéquipier Ferrari, Charles Leclerc. Et puis en NBA, les Spurs de Victor Wembanyama sous pression, ils ont été battus 105 à 104. Par les Knicks, ils sont menés 2-0 en finale, suite des matchs à New York, désormais fin de ce flash. Bonne journée à tous.

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0: Bon appétit, il est 12h30, tout de suite, les infos.
1: Bonjour à tous, une nouvelle mobilisation la semaine prochaine dans l'éducation nationale. Les assistants d'éducation, les AED, étaient déjà mobilisés d'ailleurs cette semaine à l'appel d'une large intersyndicale. Ils dénoncent la précarité de leur statut, des salaires trop faibles, un manque d'effectifs dans les établissements. Marion Dupré de la CGT Éducation.
2: Ce qu'on demande là, en cette fin d'année, c'est des moyens pour la rentrée prochaine, hein, puisqu'il y a beaucoup d'établissements qui débordent un peu et dans lesquels les vies scolaires ne sont pas assez alimentées. On demande un véritable statut avec une grille salariale qui soit nationale et qui leur permette des perspectives d'évolution. Si on n'obtient rien, il y aura d'autres mobilisations AED, d'autant plus que dans un établissement, en fait, quand toute la vie scolaire est en grève, ça handicape vraiment le bon fonctionnement de l'établissement.
1: Le reportage de Mylène Debac, d'après l'intersyndicale, les vies scolaires sont aujourd'hui asphyxiées par le manque de moyens. Et puis les salariés de Decathlon sont appelés à débrayer aujourd'hui. L'intersyndicale réclame une hausse des salaires face à l'inflation. Emmanuel Macron se rendra lundi à Amiens pour visiter l'usine Goodyear. La modernisation est soutenue par le programme France 2030. Le projet a permis d'automatiser une partie du site, d'augmenter les capacités de production et de créer 120 emplois supplémentaires. Le principal suspect dans la mort de la jeune Liana est visé par une nouvelle plainte pour viol pour des faits présumés en 2023. Emmanuel Macron et le ministre de la Justice reconnaissent des défaillances dans le suivi de cet homme déjà signalé à plusieurs reprises. Un plongeur d'une trentaine d'années a été tué par un requin au large de Perth en Australie. L'homme pratiquait la chasse sous-marine avec sa famille lorsqu'il a été attaqué par un squale estimé à 4,5 mètres de long. Les autorités appellent à la plus grande vigilance. L'Iran affirme avoir frappé des bases ennemies dans le Golfe. D'après l'armée américaine, 7 missiles ont été tirés vers le Koweït et Bahreïn. 6 ont été interpellés, le 7e n'a pas atteint sa cible. Et puis en sport auto, le Grand Prix de Monaco a lieu ce week-end avec les derniers essais libres aujourd'hui, puis les qualifications cet après-midi. Lewis Hamilton a signé hier le meilleur temps des essais devant son coéquipier Ferrari, Charles Leclerc. Et puis en NBA, les Spurs de Victor Wembanyama sous pression, ils ont été battus 105 à 104. Par les Knicks, ils sont menés 2-0 en finale, suite des matchs à New York, désormais fin de ce flash. Bonne journée à tous.

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0: Bonjour à tous. Une nouvelle mobilisation la semaine prochaine dans l'éducation nationale. Les assistants d'éducation, les AED, étaient déjà mobilisés d'ailleurs cette semaine à l'appel d'une large intersyndicale. Ils dénoncent la précarité de leur statut, des salaires trop faibles, un manque d'effectifs dans les établissements. Marion Dupré de la CGT Éducation.
1: Ce qu'on demande là, en cette fin d'année, c'est des moyens pour la rentrée prochaine, hein, puisqu'il y a beaucoup d'établissements qui débordent un peu et dans lesquels les vies scolaires ne sont pas assez alimentées. On demande un véritable statut avec une grille salariale qui soit nationale et qui leur permette des perspectives d'évolution. Si on n'obtient rien, il y aura d'autres mobilisations AED, d'autant plus que dans un établissement, en fait, quand toute la vie scolaire est en grève, ça handicape vraiment le bon fonctionnement de l'établissement.
0: Le reportage de Mylène Desbacs. D'après l'intersyndicale, les vies scolaires sont aujourd'hui asphyxiées par le manque de moyens. Et puis les salariés de Decathlon sont appelés à débrayer. Aujourd'hui, l'intersyndicale réclame une hausse des salaires face à l'inflation. Emmanuel Macron se rendra lundi à Amiens pour visiter l'usine Goodyear. La modernisation est soutenue par le programme France 2030. Le projet a permis d'automatiser une partie du site, d'augmenter les capacités de production et de créer 120 emplois supplémentaires. Le principal suspect dans la mort de la jeune Liana est visé par une nouvelle plainte pour viol pour des faits présumés en 2023. Emmanuel Macron et le ministre de la Justice reconnaissent des défaillances dans le suivi de cet homme déjà signalé à plusieurs reprises. Un plongeur d'une trentaine d'années a été tué par un requin au large de Perth en Australie. L'homme pratiquait la chasse sous-marine avec sa famille lorsqu'il a été attaqué par un squale estimé à 4,5 mètres de long. Les autorités appellent à la plus grande vigilance.

L'Iran affirme avoir frappé des bases ennemies dans le Golfe. D'après l'armée américaine, 7 missiles ont été tirés vers le Koweït et Bahreïn. 6 ont été interpellés. Le 7e n'a pas atteint sa cible. Et puis en sport auto, le Grand Prix de Monaco a lieu ce week-end avec les derniers essais libres aujourd'hui, puis les qualifications cet après-midi. Lewis Hamilton a signé hier le meilleur temps des essais devant son coéquipier Ferrari, Charles Leclerc. Et puis en NBA, les Spurs de Victor Wembanyama sous pression, ils ont été battus 105 à 104. Par les Knicks, ils sont menés 2-0 en finale, suite des matchs à New York, désormais fin de ce flash. Bonne journée à tous.

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1: Dans le centre-ville de Villeneuve-sur-Lot, ça s'agite encore du côté du quartier des Ciotats, où depuis quelques semaines, une énorme pelle de 30 tonnes, armée d'une pince croque-béton, s'emploie à démolir méticuleusement trois immeubles vétustes, situés aux 12, 14 et 16 de la rue du Général Gouget. Un chantier que nous détaille Hugo Marchesin de la SEM 47, maître d'œuvre de ce projet pour l'agglomération du Grand Villeneuve.
2: C'est un deuxième chantier d'envergure qui démarre sur la requalification des îlots Dijon et Gouget avec la démolition de trois bâtiments qui avaient un usage locatif et des bâtiments plutôt insalubres qui n'avaient pas de caractère patrimonial remarquable. Donc le choix a été fait de venir démolir ces bâtiments pour créer de la respirabilité en centre-ville. On se situe en fait en face du jardin du tribunal pour venir créer un espace d'ouverture sur cette rue Général Gouget. La finalité sera d'avoir un parc aménagé pour le public familial, avec un accès réglementé depuis la rue Général Gouget et un accès permanent qui se fera depuis la Venelle de Dijon.
1: Les travaux, entamés fin avril, devraient se poursuivre au moins jusqu'à la fin juin. D'ici là, la rue sera fermée à la circulation et au stationnement, mais l'accès piéton sera bien entendu maintenu. Le terrain dégagé servira de base de vie pour les engins d'autres chantiers qui se déroulent dans le secteur. Hugo Marchesin.
2: Voilà, là on est sur une intervention qui se fera dans un second temps, puisque effectivement c'est un espace assez important qui va être libéré pour permettre une intervention en centre-ville sur les autres programmes de travaux. En l'occurrence, la construction de logements locatifs et de maisons de ville pour accueillir du public familial aussi. Donc cet espace-là permettra d'avoir une consommation réduite de l'emprise publique pour la réalisation des travaux d'aménagement.
1: Du logement collectif de qualité, du logement individuel pour habiter et des espaces verts pour respirer, le quartier des Ciotats a réellement engagé sa métamorphose. Elle marque la reconquête d'un quartier du centre-ville appelé à devenir exemplaire.
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0: Bonjour à tous. Une nouvelle mobilisation la semaine prochaine dans l'éducation nationale. Les assistants d'éducation, les AED, étaient déjà mobilisés d'ailleurs cette semaine à l'appel d'une large intersyndicale. Ils dénoncent la précarité de leur statut, des salaires trop faibles, un manque d'effectifs dans les établissements. Marion Dupré de la CGT Éducation.
1: Ce qu'on demande là, en cette fin d'année, c'est des moyens pour la rentrée prochaine, hein, puisqu'il y a beaucoup d'établissements qui débordent un peu et dans lesquels les vies scolaires ne sont pas assez alimentées. On demande un véritable statut avec une grille salariale qui soit nationale et qui leur permette des perspectives d'évolution. Si on n'obtient rien, il y aura d'autres mobilisations AED, d'autant plus que dans un établissement, en fait, quand toute la vie scolaire est en grève, ça handicape vraiment le bon fonctionnement de l'établissement.
0: Le reportage de Mylène Debac. D'après l'intersyndicale, les vies scolaires sont aujourd'hui asphyxiées par le manque de moyens. Et puis les salariés de Decathlon sont appelés à débrayer aujourd'hui. L'intersyndicale réclame une hausse des salaires face à l'inflation. Emmanuel Macron se rendra lundi à Amiens pour visiter l'usine Goodyear. La modernisation est soutenue par le programme France 2030. Le projet a permis d'automatiser une partie du site, d'augmenter les capacités de production et de créer 120 emplois supplémentaires. Le principal suspect dans la mort de la jeune Liana est visé par une nouvelle plainte pour viol pour des faits présumés en 2023. Emmanuel Macron et le ministre de la Justice reconnaissent des défaillances dans le suivi de cet homme déjà signalé à plusieurs reprises. Un plongeur d'une trentaine d'années a été tué par un requin au large de Perth en Australie. L'homme pratiquait la chasse sous-marine avec sa famille lorsqu'il a été attaqué par un squale estimé à 4,5 mètres de long. Les autorités appellent à la plus grande vigilance. L'Iran affirme avoir frappé des bases ennemies dans le Golfe. D'après l'armée américaine, 7 missiles ont été tirés vers le Koweït et Bahreïn. 6 ont été interpellés, le 7e n'a pas atteint sa cible. Et puis en sport auto, le Grand Prix de Monaco a lieu ce week-end avec les derniers essais libres aujourd'hui, puis les qualifications cet après-midi. Lewis Hamilton a signé hier le meilleur temps des essais devant son coéquipier Ferrari, Charles Leclerc. Et puis en NBA, les Spurs de Victor Wembanyama sous pression, ils ont été battus 105 à 104. Par les Knicks, ils sont menés 2-0 en finale, suite des matchs à New York, désormais fin de ce flash. Bonne journée à tous.

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0: Bonjour à tous, une nouvelle mobilisation la semaine prochaine dans l'éducation nationale. Les assistants d'éducation, les AED, étaient déjà mobilisés d'ailleurs cette semaine à l'appel d'une large intersyndicale. Ils dénoncent la précarité de leur statut, des salaires trop faibles, un manque d'effectifs dans les établissements. Marion Dupré de la CGT Éducation.
1: Ce qu'on demande là en cette fin d'année, c'est des moyens pour la rentrée prochaine, hein, puisqu'il y a beaucoup d'établissements qui débordent un peu et dans lesquels les vies scolaires ne sont pas assez alimentées. On demande un véritable statut avec une grille salariale qui soit nationale et qui leur permette des perspectives d'évolution. Si on n'obtient rien, il y aura d'autres mobilisations AED, d'autant plus que dans un établissement, en fait, quand toute la vie scolaire est en grève, ça handicape vraiment le bon fonctionnement de l'établissement.
0: Le reportage de Mylène Debac. D'après l'intersyndicale, les vies scolaires sont aujourd'hui asphyxiées par le manque de moyens. Et puis les salariés de Decathlon sont appelés à débrayer aujourd'hui. L'intersyndicale réclame une hausse des salaires face à l'inflation. Emmanuel Macron se rendra lundi à Amiens pour visiter l'usine Goodyear. La modernisation est soutenue par le programme France 2030. Le projet a permis d'automatiser une partie du site, d'augmenter les capacités de production et de créer 120 emplois supplémentaires. Le principal suspect dans la mort de la jeune Liana est visé par une nouvelle plainte pour viol pour des faits présumés en 2023. Emmanuel Macron et le ministre de la Justice reconnaissent des défaillances dans le suivi de cet homme déjà signalé à plusieurs reprises. Un plongeur d'une trentaine d'années a été tué par un requin au large de Perth en Australie. L'homme pratiquait la chasse sous-marine avec sa famille lorsqu'il a été attaqué par un squale estimé à 4,5 mètres de long. Les autorités appellent à la plus grande vigilance. L'Iran affirme avoir frappé des bases ennemies dans le Golfe. D'après l'armée américaine, 7 missiles ont été tirés vers le Koweït et Bahreïn. 6 ont été interpellés, le 7e n'a pas atteint sa cible. Et puis en sport auto, le Grand Prix de Monaco a lieu ce week-end avec les derniers essais libres aujourd'hui, puis les qualifications cet après-midi. Lewis Hamilton a signé hier le meilleur temps des essais devant son coéquipier Ferrari, Charles Leclerc. Et puis en NBA, les Spurs de Victor Wembanyama sous pression, ils ont été battus 105 à 104. Par les Knicks, ils sont menés 2-0 en finale, suite des matchs à New York, désormais fin de ce flash. Bonne journée à tous.

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0: Bonjour à tous, Emmanuel Macron salue une grande dame de cœur après le décès de Bernadette Chirac à 93 ans hier soir. Nicolas Sarkozy rend hommage à une grande amie, fidèle et courageuse. François Hollande évoque une femme obstinée, volontaire mais surtout indépendante. Et Olivier Faure estime qu'elle a su trouver sa place dans un monde politique dominé par les hommes et qu'elle a participé à sa façon au combat féministe. Dans le reste de l'actualité, une free party rassemble environ 2000 personnes depuis cette nuit à Claret dans l'Hérault. Le site se trouve à une trentaine de kilomètres de Montpellier. Près de 600 véhicules ont été recensés par la gendarmerie. Les forces de l'ordre bloquent les accès pour éviter de nouvelles arrivées et contrôlent les véhicules à la sortie. 5 personnes ont été gravement blessées dans un incendie cette nuit à Forbach en Moselle. Le feu a pris peu avant minuit dans un appartement au dernier étage d'un immeuble de 4 étages. 4 enfants de 6 à 14 ans et un homme de 78 ans ont été intoxiqués par les fumées. Leur pronostic vital n'est pas engagé. Nature et Découverte va fermer 5 magasins d'ici la fin de l'année. 4 points de vente sont concernés en Île-de-France. Un magasin à Marseille. Le projet est actuellement examiné par les représentants du personnel. Les salariés concernés devraient être reclassés au sein du groupe Fnac Darty. L'Organisation mondiale de la santé tire la sonnette d'alarme face à la progression d'Ebola en Afrique centrale. Près de 500 cas ont été confirmés en République démocratique du Congo et en Ouganda. Avec 84 décès recensés, l'OMS craint une épidémie majeure et débloque avec le CDC africain un plan d'urgence de plus de 500 millions de dollars pour tenter d'enrayer la propagation du virus. Enfin, les pots de miel devront afficher plus précisément l'origine des récoltes à partir de mi-juin. Les fabricants devront désormais indiquer les pourcentages de miel en provenance de chaque pays. Une transparence importante pour les consommateurs.
1: Effectivement, on voit qu'avec l'Union européenne et on sait derrière que ça vient d'Ukraine, d'autres pays, etc. Et un peu plus de transparence, ce serait bien. Quand on a un pouvoir d'achat relativement bas, on peut se tourner que vers les miels qui sont notés Union européenne. Et donc, on sait que ce n'est pas forcément de la bonne qualité.
2: Pour savoir déjà s'il vient de France et d'où en France. Voilà. Je préfère qu'il soit local. Et en plus, mon préféré étant le miel de lavande, je suis bien placée.
0: Voilà, reportage de Méline Débac. Excellente fin de journée à tous.

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0: Bonjour à tous, Emmanuel Macron salue une grande dame de cœur après le décès de Bernadette Chirac à 93 ans hier soir. Nicolas Sarkozy rend hommage à une grande amie, fidèle et courageuse. François Hollande évoque une femme obstinée, volontaire mais surtout indépendante. Et Olivier Faure estime qu'elle a su trouver sa place dans un monde politique dominé par les hommes et qu'elle a participé à sa façon au combat féministe. Dans le reste de l'actualité, une free party rassemble environ 2000 personnes depuis cette nuit à Claret dans l'Hérault. Le site se trouve à une trentaine de kilomètres de Montpellier. Près de 600 véhicules ont été recensés par la gendarmerie. Les forces de l'ordre bloquent les accès pour éviter de nouvelles arrivées et contrôlent les véhicules à la sortie. 5 personnes ont été gravement blessées dans un incendie cette nuit à Forbach en Moselle. Le feu a pris peu avant minuit dans un appartement au dernier étage d'un immeuble de 4 étages. 4 enfants de 6 à 14 ans et un homme de 78 ans ont été intoxiqués par les fumées. Leur pronostic vital n'est pas engagé. Nature et Découverte va fermer 5 magasins d'ici la fin de l'année. 4 points de vente sont concernés en Île-de-France. Un magasin à Marseille. Le projet est actuellement examiné par les représentants du personnel. Les salariés concernés devraient être reclassés au sein du groupe Fnac Darty. L'Organisation mondiale de la santé tire la sonnette d'alarme face à la progression d'Ebola en Afrique centrale. Près de 500 cas ont été confirmés en République démocratique du Congo et en Ouganda. Avec 84 décès recensés, l'OMS craint une épidémie majeure et débloque avec le CDC africain un plan d'urgence de plus de 500 millions de dollars pour tenter d'enrayer la propagation du virus. Enfin, les pots de miel devront afficher plus précisément l'origine des récoltes à partir de mi-juin. Les fabricants devront désormais indiquer les pourcentages de miel en provenance de chaque pays. Une transparence importante pour les consommateurs.
1: Effectivement, on voit qu'il y a écrit Union européenne et on sait derrière que ça vient d'Ukraine, d'autres pays, etc. Et un peu plus de transparence, ce serait bien. Quand on a un pouvoir d'achat relativement bas, on peut se tourner que vers les miels qui sont notés Union européenne. Et donc, on sait que c'est pas forcément de la bonne qualité.
2: Pour savoir déjà s'il vient de France et d'où en France. Voilà. Je préfère qu'il soit local. Et en plus, mon préféré étant le miel de lavande, je suis bien placée.
0: Voilà, reportage de Méline Desbacs. Excellente fin de journée à tous.

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0: 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Aujourd'hui, c'est Thomas Roux au micro qui nous explique les différences entre les pergolas, les vérandas, les protections solaires.
1: On peut utiliser des constructions en aluminium type véranda où on va avoir une pièce de vie vraiment faite pour toute l'année, bien isolée, ou de la protection de terrasse avec des pergolas bioclimatiques, voire un store de terrasse.
2: Par rapport à l'exposition, je suppose ?
1: Par rapport à l'exposition, mais surtout par rapport aux besoins journaliers. On va plutôt utiliser une pergola pour protéger la terrasse, ce qui rentre dans la protection solaire, contrairement à une véranda où on va être sur une pièce fermée où vraiment on fait un salon, salle à manger à l'intérieur. Tout est quasi sur mesure. Souvent, on va travailler sur des dimensions avec des chiffres un peu ronds, mais on est capable de faire une véranda de 6m21 par 3m41 sans problème.
2: Les matériaux que vous utilisez maintenant ?
1: Pour les vérandas, c'est uniquement de l'aluminium pour l'assemblage des châssis, des toitures et du remplissage toiture ou vitrage. Et pour les pergolas, aujourd'hui, toutes les pergolas sont en aluminium.
2: Double vitrage et vérandas ?
1: Alors, en double vitrage, voire en triple vitrage, qui existe aussi pour les châssis et les toitures.
2: C'est quoi les tendances au niveau des couleurs en ce moment ? Ça dépend des goûts.
1: Ça dépend des goûts et des couleurs, c'est le cas de le dire. On est beaucoup sur des couleurs assez sombres depuis quelques années. Bon, le gris anthracite à la mode, mais il y a le noir qui revient en force, parce qu'on en monte nous énormément et on en a en exposition au magasin. Disons que le noir va rappeler l'effet de l'acier de certaines verrières anciennes, qui va très très bien avec la pierre, avec le crépi. Contemporain, traditionnel, à toiture plate, vitrée, pas vitrée, avec des dômes style petite pyramide en toiture, on a vraiment tout type de modèle.
2: Et vous posez des vérandas depuis 20 ans.
1: Ça fait 20 ans que l'entreprise existe, effectivement.
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0: une grande dame de cœur. Nicolas Sarkozy rend hommage à une grande amie, fidèle et courageuse. François Hollande évoque une femme obstinée, volontaire, mais surtout indépendante. Bernadette Chirac s'était aussi imposée auprès des Français avec l'opération Pièce Jaune, cette campagne caritative au profit des enfants hospitalisés. Une première dame longtemps discrète, parfois moquée pour son attitude très classique, elle avait fini par devenir une figure populaire grâce à son franc-parler et son influence en coulisses. On l'a surnommée la tortue elle-même et Jacques Chirac en avait d'ailleurs parlé à la télévision.
1: Moi je suis la femme du bulldozer, faut que je résiste.
2: Et sa notion du temps nécessaire est un peu différente de la mienne. Autrement dit, je suis plutôt quelqu'un de rapide, elle est plutôt quelqu'un, je dirais pas de lent, mais de réfléchi. Et alors il y a souvent un petit décalage.
1: Il faut se donner un peu de temps. Je ne peux pas vivre continuellement dans une action, je ne suis pas faite pour ça. Avec un rythme, on revient toujours à la tortue.
2: Mais la tortue est un animal familier, sympathique, chaleureux, et ce n'est pas, ça n'a rien de désobligeant que d'être comparé à une tortue. Elle a gagné par rapport au lièvre.
0: Voilà Bernadette et Jacques Chirac dans un entretien croisé que vous pouvez d'ailleurs retrouver sur la page YouTube de l'INA. Des rassemblements prévus lundi soir à 19h devant les tribunaux dans toute la France après la mort de Liana, 11 ans, retrouvée violée et tuée dans le Gers. Des associations et des personnalités dénoncent des défaillances de la justice. Le principal suspect étant déjà visé par une enquête pour viol sur mineur depuis août 2025. Emmanuel Macron évoque un dysfonctionnement inacceptable. Gérald Darmanin promet d'en tirer les conséquences. Par ailleurs, une marche blanche aura lieu demain à 15h à Florence, dans le Gers, en présence des parents de Liana. Une adolescente mineure a été libérée à Villeurbanne après avoir été séquestrée et forcée à se prostituer. Information à lire chez nos confrères du Progrès. L'alerte a été donnée via la plateforme Mon Commissariat. Ça a permis l'intervention de la brigade anticriminalité. Peu avant minuit, deux hommes ont été interpellés. Et puis Mira Andreeva remporte la finale dames de Roland-Garros à 19 ans seulement. La Russe numéro 8 mondiale a dominé la Polonaise Szwalinska en 2-7, 6-3, 6-2. Il s'agit du premier titre du Grand Chelem de sa carrière. Fin de ce flash, bonne soirée. 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

0: 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Putain les gars, abusé, qui c'est qui a fini le café là?
1: Oh ça va, tu vas pas nous gonfler.
0: Qu'est-ce qu'il y a Guy, t'as quelque chose à me dire?
1: Bah hier t'étais pas bourré.
2: Ouais, t'étais pire.
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0: populaire grâce à son franc-parler et son influence en coulisses. On l'a surnommée la tortue elle-même et Jacques Chirac en avait d'ailleurs parlé à la télévision.
1: Moi, je suis la femme du bulldozer. Faut que je résiste.
2: Et sa notion du temps nécessaire est un peu différente de la mienne. Autrement dit, je suis plutôt quelqu'un de rapide, elle est plutôt quelqu'un, je dirais pas de lent, mais de réfléchi. Et alors, il y a souvent un petit décalage.
1: Il faut se donner un peu de temps. Je ne peux pas vivre continuellement dans une action, je ne suis pas faite pour ça. Avec un rythme, on revient toujours à la tortue.
2: Mais la tortue est un animal familier, sympathique, chaleureux, et ce n'est pas, ça n'a rien de désobligeant que d'être comparé à une tortue. Elle a gagné par rapport au lièvre.
0: Voilà Bernadette et Jacques Chirac dans un entretien croisé que vous pouvez d'ailleurs retrouver sur la page YouTube de l'INA. Des rassemblements prévus lundi soir à 19h devant les tribunaux dans toute la France après la mort de Liana, 11 ans, retrouvée violée et tuée dans le Gers. Des associations et des personnalités dénoncent des défaillances de la justice. Le principal suspect étant déjà visé par une enquête pour viol sur mineur depuis août 2025. Emmanuel Macron évoque un dysfonctionnement inacceptable. Gérald Darmanin promet d'en tirer les conséquences. Par ailleurs, une marche blanche aura lieu demain à 15h à Florence, dans le Gers, en présence des parents de Liana. Une adolescente mineure a été libérée à Villeurbanne après avoir été séquestrée et forcée à se prostituer. Information à lire chez nos confrères du Progrès. L'alerte a été donnée via la plateforme Mon Commissariat. Ça a permis l'intervention de la brigade anticriminalité. Peu avant minuit, deux hommes ont été interpellés. Et puis Mira Andreeva remporte la finale dame de Roland-Garros à 19 ans seulement. La Russe numéro 8 mondiale a dominé la Polonaise Szwalinska en 2-7, 6-3, 6-2. Il s'agit du premier titre du Grand Chelem de sa carrière. Fin de ce flash, bonne soirée.

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2: Les bassins extérieurs du centre aquatique de Malbantre ouvrent leurs portes, samedi 13 juin. Michel Laville, conseiller délégué au sport, vous présente les nombreux équipements disponibles et le tarif exceptionnel qui sera proposé le jour de l'ouverture.
3: Les bassins extérieurs proposent de nombreux aménagements de plein air, notamment le pentaglisse qui est équipé de 6 pistes, le bassin équipé d'une station d'hydromassage et de banquettes bouillonnantes, patte-joire destinée aux tout-petits équipée d'une plage à bulles, de geysers et d'une cascade. Ensuite, également une plage minérale et espace vert de détente. Un tarif exceptionnel, uniquement le jour de l'ouverture, donc le samedi 13 juin, tarif exceptionnel de 2,30 euros de 12h à 20h. Le restaurant La Paillotte sera ouvert tous les midis et tous les soirs durant l'été. Restauration rapide, panini, salade, burger, tapas, etc.
2: De nombreux rendez-vous seront à retrouver tout au long de l'été. Michel Laville.
3: Oui, effectivement, il est prévu différents ateliers, notamment, ce sont des rendez-vous à ne pas manquer. Il y aura un atelier de lecture gratuit tout au long de l'été, c'est-à-dire c'est une collaboration entre le centre aquatique Malbantre et l'association L'Heure Bleue. Donc ces ateliers auront lieu le dimanche 5 juillet à partir de 15h, le samedi 29 août également à partir de 15h. Ensuite, vous aurez une activité échec et pouf, en partenariat bien évidemment avec l'échiquier Villenevoix. Cette initiative découle de la volonté de rapprocher les activités cérébrales et de réflexion et de stratégie avec des activités sportives par le biais de l'apprentissage des échecs et de la natation. Ces ateliers se dérouleront le dimanche 19 juillet et le dimanche 9 août de 14h à 17h. Et ensuite, pour finir, le jeudi 6 août, une soirée cinéma. L'ouverture des bassins sera prolongée jusqu'à 22h, puis à 22h15, le film Lilo et Stitch sera projeté sur écran géant. Voilà tout le programme que l'on pourra proposer durant la saison estivale.
2: Rendez-vous samedi 13 juin pour l'ouverture des bassins extérieurs du centre aquatique de Malbantre. Toutes les informations sont à retrouver sur le site internet du Grand Villenevoix.
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1: Hello tout le monde, Dance On Session, le rendez-vous clubbing chaque semaine, des nouveautés mais également les meilleurs hits en version qui bouge et l'occasion de découvrir quelques titres en version spéciale.

Another en featuring 54 Ultra dans Dance On Session. Ça s'appelle Talk To You. Pour la suite, il y aura Lady Gaga associée à Doshi. Ça s'appelle Runaway. Je vous ai mis de côté Tame Impala, Dracula, la version exclue. On écoutera Shakira. Et là, c'est Jennifer Lopez avec David Guetta. Save Me Tonight. C'est

absolument surprenante. Ambiance Afro House pour ce standard du King of the Pop, Michael Jackson, Billie Jean. C'est remixé par Joe Mazzella et c'est vrai qu'avec la sortie du biopic, il y a une multitude de remixes et c'est tant mieux. Dans ce prochain quart d'heure, on écoutera notamment Charlotte Cardin, Tant pis pour elle, remixé par FDVM. Je vous ai mis de côté Alex Warren, Fever Dream, la version de Funk Joy. Et pour les hits, c'est Taylor Swift dans Dance On Session, Opalite, remixé par Javier Terrada.

disco Bob Sinclair et la voix de Kesha dans Dance On Session I Can't Wait, la reprise de New Shoes. Dans un instant, je vous mixe Just avec Jack Style et John, Turn the Light Off. On écoutera le dernier Samfeld.

dernier Sommerfeld sur les platines de Dance On Session. Ça donne vraiment envie de bouger, ça, avec le featuring de Justin Gesso. Et ça s'appelle Sinners on the Moon. Juste avant, c'était Just avec Jack Style et le featuring de John. Turn the Light Off. Et je vous ai proposé le hit du K-pop Demon Hunters avec Golden. Dance On Session, c'est également l'occasion de découvrir des nouveautés. David Guetta, toujours au top. Il multiplie les collaborations. Cette fois-ci, c'est avec Sébastien Tellier et la voix de Slater. Voici Thrill of the Night.